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9: Chères auditrices, chers auditeurs, bonjour. Vous est-il déjà arrivé de suivre une recette de cuisine? On effectue chacun des gestes étape par étape. On pèse, on découpe. On hache et mesure. On tient à éviter toute erreur. Mais cette erreur, sans s'être lissée dans nos gestes, est en réalité dans la recette même. Scandale et sacrilège, le plat est à recommencer.

0: Notre invité aujourd'hui n'aurait jamais laissé imprimer une recette fautive, puisque la méticulosité est son métier. William Skiff, bonjour.
1: Bonjour.
0: Merci d'être à table avec nous.
1: Bon appétit.
0: Bon appétit à tous. Donc, quel est ce métier qui demande tant de rigueur?
1: C'est un métier de l'ombre. Nous sommes des femmes et des hommes de l'ombre. On se cache toujours derrière un clavier, derrière un écran d'ordinateur. Généralement, personne ne nous voit. On voit le juge, on voit le procureur, on voit l'avocat, on voit le policier. Le greffier, ben, on ne le voit pas parce qu'il est, il est dans le tableau, mais comme les personnages qu'on ne voit pas dans les tableaux.
0: Vous êtes donc greffier ?
1: J'étais donc greffier pendant quelques années, 35 plus exactement, et avec cette particularité que je faisais absolument que du pénal.
0: D'accord.
1: Donc le noir de l'homme.
0: Et donc une journée de greffier, ça se passe comment ?
1: Alors tout dépend du service, mais en ce qui me concerne, j'ai travaillé à l'instruction et au tribunal correctionnel. Donc c'est des audiences quand j'étais en tribunal correctionnel, donc avec le juge, le procureur, et les affaires qui passent et repassent d'ailleurs. Mais généralement, je préférais l'instruction parce qu'on est dans un cabinet avec un juge d'instruction et on prend note des débats. Personnes présentes, pourquoi, ce pourquoi ils sont là, on convoque les parties, on fait les réquisitions d'extraction, enfin énormément de choses, travail, ce qu'on appelle du travail de greffe à l'instruction, mais essentiellement les auditions, confrontations, reconstitutions, transport sur les lieux, voilà.
0: Et votre métier est donc de noter ?
1: Noter et puis vérifier scrupuleusement l'état de la procédure et puis construire le dossier, c'est-à-dire pièce par pièce, les côtés une par une, et puis en fait tout articuler, la personnalité, le fond, la forme et surtout la forme.
0: Donc la rigueur n'est pas une compétence à avoir en plus, mais une compétence fondamentale. Vous êtes devenu auteur, donc depuis 2023, avec un premier ouvrage qui était une forme de témoignage de ce que vous aviez vécu pendant votre carrière, intitulé « Sous l'œil du greffier », édité chez Spinel.
1: C'est ça, en fait ce premier ouvrage c'est un récit, de ces 35 années, pour certains moments d'horreur, pour d'autres beaucoup moins, mais un récit d'une quarantaine d'affaires qui m'ont particulièrement touché, moi.
0: Cet ouvrage, il vient clôturer cette carrière, c'est pour vous, c'était le chemin, le bout du chemin quelque part, ou le début de quelque chose d'autre?
1: Non, c'était le clap de fin, en fait.
0: Le clap de fin.
1: Voilà, exactement. C'était, dès que j'ai pris ma carrière, mes enfants m'ont dit « t'as qu'à écrire un livre, ce que j'ai fait ». J'ai mis beaucoup de temps parce que c'est dur, c'est très dur d'écrire un livre, d'écrire bien. Heureusement, je suis bien entouré, et voilà.
0: Et puis même ce dont vous témoignez dans ce texte-là, et quand même, on sent la sincérité, on sent la véracité, c'est très poignant. Il y a certaines affaires qui ne peuvent pas laisser insensible.
1: Hein. Non, on ne peut pas être indifférent. Alors, bon, on se cale un peu, on se durcit, on s'habitue, faut bien le reconnaître, on s'habitue à certaines affaires, les viols, les assassinats. Alors, on ne dit pas qu'on est imperméable, mais enfin, on s'habitue, quoi.
0: On apprend à créer une distance professionnelle ?
1: Oui. Oui ? Toujours, oui, toujours, bien sûr. Et puis j'en discutais avec des psychiatres, psychologues. Parler.
0: C'est salvateur.
1: Mais pas tout non plus, puisqu'il y a le secret de l'instruction.
0: Ah oui, voilà. Et oui.
1: Donc quand une instruction est en cours, on n'en parle pas.
0: D'accord.
1: Une fois qu'elle est close, terminée, jugée, définitive, on peut en parler. Ce que j'ai fait dans ce premier ouvrage.
0: D'accord. Et l'écriture a eu ce... Ce chemin salvateur aussi vous a fait du bien en soi?
1: Alors, ça n'a pas été salvateur parce que, au fait, j'en éprouvais pas spécialement besoin, mais j'ai aimé. Ouais. J'ai aimé l'écrire, j'ai aimé faire partager et surtout faire connaître cette profession totalement ignorée.
0: Donc, ce premier ouvrage en 2023 a trouvé son public auprès de professionnels, mais auprès aussi du grand public qui s'intéresse à ce qu'on appelle, nous, en librairie, le true crime, donc les vrais crimes, en fait. C'est-à-dire qu'on a envie de connaître des histoires ou des faits divers ou d'une expérience réelle. C'est une vraie habitude de lecture pour certains lecteurs du rayon polar, policier, roman noir, cette appétence pour le vrai. Aujourd'hui, donc en 2026, vous publiez aux toutes jeunes éditions Aurialis Le Greffier, sous-titré « Il connaît la loi, il va s'en servir ». Vous pouvez nous parler de cet ouvrage ?
1: Oui, bien sûr. Alors, je ne vais pas trop en parler parce que c'est un livre à suspense. On découvre, je n'ose pas dire page par page, mais on découvre au fil des chapitres ce qui se passe réellement. Et il y a énormément de rebondissements, choquants peut-être pour les uns et les autres, mais on découvre tout page par page. J'ai déjà quelques retours et les gens sont... On a parlé de... Enfin bon, j'ai des bons retours.
0: Oui, donc on peut quand même dévoiler... Oui. Tout début peut-être de l'histoire. Oui. Donc nous lisons la vie d'un greffier. Je vous laisse.
1: Oui, alors il s'agit de Mathieu Langlois, puisque lui on peut en parler. Donc il n'existe pas évidemment, puisque s'agissant d'un roman, mais c'est un greffier. Un greffier un petit peu particulier qui fait très bien son métier, qui fait très bien son travail, scrupuleux, attentif, mais qui. Tout à fait fortuitement, va rencontrer une jeune femme et qui va lui mettre le doigt dans l'engrenage et il va être sollicité, entre guillemets, par des narcotrafiquants. Et après, je ne peux pas trop en parler, mais il va être mêlé de très près à un trafic international de drogue, des assassinats, des complices.
0: Une vie trépidante à laquelle il n'était pas appelé au départ.
1: Absolument, ce n'est pas son métier. Son métier, c'était gratte-papier, comme la plupart des gens pensent que nous sommes. Donc, c'était un pauvre gratte-papier qui faisait bien son métier, mais sa vie va être complètement bouleversée par cette rencontre.
0: Donc, cet ouvrage se déroule dans quel tribunal ?
1: Alors à Montpellier. Tout se déroule à Montpellier et les environs, puisqu'on va aussi dans les bois du Baillargues, du côté de Clapier.
0: Oui.
1: Donc on se promène un peu, on va à Palavas, on va à la Grande Motte, mais tout est dans la région, et particulièrement à Montpellier, au tribunal judiciaire de Montpellier.
0: Et ça n'a pas posé souci d'inclure ça dans la fiction ?
1: Aucun.
0: Aucun ?
1: Aucun, parce que tout ce dont je parle, les gens le savent, le voient, le connaissent, donc voilà.
0: Très bien. Donc, le roman noir, comme je le disais tout à l'heure, est un genre qui fonctionne bien en librairie. Donc, avec des lecteurs qui sont quand même souvent boulimiques, inconditionnels du genre, et fait assez rare, donc 23% à surlire au moins un roman noir, policier, thriller et autres, par semaine, et 12% de 2 à 5 romans par semaine, ce qui est quand même... énorme, là, ils lisent aussi autant que les professionnels hein, en termes de quantité. Donc voilà, le roman noir, le genre du roman noir, ce segment éditorial, c'est 6600 nouveautés en 2024. C'est des chiffres que vous aviez en tête quand vous êtes lancé dans ces écritures ?
1: Non, pas du tout, pas du tout. Puis j'avoue que ça m'importait peu.
0: Ça vous importait
1: ouais,
0: peu
1: ouais.
0: Donc c'est un segment littéraire qui est très stable en termes de vente pour les libraires. Voilà, donc jusqu'à 2026 en tout cas, c'est quand même un rayon dans lequel il faut savoir se faire sa place. Comment est-ce que vous vous positionnez en tant que nouvel auteur par rapport à cette réalité ?
1: J'ai un petit peu de mal avec le mot auteur et comme t'entends, mes copains m'appellent écrivain pour me faire rire, mais ça me fait rire parce que c'est pas de la littérature, hein. c'est un roman noir, mais je sais effectivement, et je suis bien au courant, ça accroche énormément les gens. Les gens à l'issue du premier livre, tout le monde m'a dit, mais pourquoi tu fais pas un polar ? T'as tous les ingrédients pour faire un polar, fais-le. Bon, j'ai dit non, et puis finalement, bien sûr, évidemment.
0: Et c'est venu tout seul, ce roman ?
1: Ouais, seul, et alors c'est pas prétentieux ce que je vais dire, mais seul et très facilement en plus, hein, parce que la matière, je l'avais. La matière, je l'avais pendant 35 ans. J'avais tout sous le coude dans la tête. Il suffisait de raccrocher les uns avec les autres. Et puis ça marche, quoi. Et puis, c'est beaucoup plus facile qu'un récit. Le récit, il fallait que ce soit juste et exact.
0: Oui.
1: Alors que le roman, vous faites ce que vous voulez. Mm-hmm. Vous êtes totalement libre. Et puis, c'est invérifiable, évidemment.
0: Donc, il y a vraiment... Même si on cherche, si on farfouille dans les faits divers des 20 dernières années... On ne peut pas retrouver...
1: Si, on peut retrouver. Il y a certaines réflexions, certaines pages qui pour certains qui connaissent... Bon, c'est un peu le milieu judiciaire, quand même. Hein. Ouais, quand même. On peut retrouver quelques affaires. Mmh. Enfin, pas sûr, quand même. Ouais.
0: Pour terminer cette première partie d'émission, est-ce que vos consoeurs, vos confrères vous soutiennent? Quelle a été leur première réaction quand vous leur avez expliqué « Ben voilà, moi j'ai écrit un premier livre, donc témoignage ».
1: Vous parlez de mes confrères greffiers,
0: ouais,
1: mais j'ai très, très peu de contacts. Vous savez, quand on part à la retraite, on vous oublie très rapidement.
0: Ah, non, je ne savais pas.
1: Donc j'ai encore quelques contacts, bien sûr, avec quelques greffiers, ouais, quelques magistrats et avocats. Mais je rencontre beaucoup plus des copains avocats, magistrats, que des greffiers, parce que les greffiers, il y a un turnover à Montpellier qui
0: d'accord
1: fait que les gens sont partis et les gens nouveaux ne me connaissent pas, tout simplement.
0: D'accord. C'est un métier dans lequel on ne reste pas longtemps, ou c'est parce qu'on change de tribunal fréquemment pour les besoins du...
1: Alors,
0: je suis curieuse, hein.
1: Non, mais vous avez raison. Alors, je suis un des seuls, je suis quand même assez rare, alors... Une fois de plus, c'est pas prétentieux, mais être resté 35 ans dans la même ville,
0: hein,
1: parce qu'il y a les aléas de la vie familiale, la vie personnelle des gens qui peuvent changer de métier, d'épouse, de conjoint, et partir. Moi, j'ai la chance d'avoir...
0: Ce n'est pas une nécessité du métier de greffier,
1: non,
0: que de changer régulièrement de lieu
1: ou... Non. Sauf pour changer de, non pas de profession, mais de spécialité. Mm. Des gens qui font essentiellement du divorce et des affaires civiles, bon, ceux-là, ils n'ont pas envie de faire du pénal. Et de temps en temps, ils goûtent au pénal et ils disent merci, c'est pas pour moi, quoi.
0: D'accord.
1: Oui.
0: D'accord. Merci beaucoup. Chers auditeurs, nous allons écouter donc le morceau choisi par notre invité.

0: Vous écoutez L'Épluche Livre, nous sommes en compagnie de William Skive, greffier et auteur à 16h. William Skive, est-ce que vous avez des anecdotes de carrière à nous raconter?
1: Alors oui, bien sûr, des anecdotes, mais elles sont pas très rigolotes quand même. C'est des anecdotes qui sont pas très très intéressantes, sauf une peut-être où je participais un soir à une soirée où il y avait une réalisatrice connue, pour ne pas la citer, qui s'appelle Anne Fontaine, qui cherchait des comédiens pour faire, de mémoire, c'était La Fille de Monaco, et donc il y avait un tribunal. Et quand mon tour est arrivé, elle a fait le tour de tous les gens qui étaient là. Il y avait des juges, des avocats. Et moi, elle me dit, toi, tu fais quoi? Je dis, moi, je suis le greffier. Et donc là, elle me dit, c'est celui qui ferme sa gueule, ça. Et donc, effectivement, je lui ai dit, bah oui. Et effectivement, le greffier se tait en permanence. Il prend jamais la parole, très exceptionnellement, sur interrogation du président ou du procureur pour un problème de procédure. Mais il prend jamais la parole. Il se tait.
0: Il peut interagir quand même avec la cour, avec les autres professionnels sur place?
1: Interagir?

0: Oui, comme dans le roman, par exemple.
1: Alors, on interagit dans le roman, oui, mais alors ça, c'est à l'instruction, pas au tribunal.
0: D'accord.
1: Mais à l'instruction, le juge qui mène les débats et les interrogatoires a une console, donc il peut voir tout ce que j'écris sur mon écran, sur mon clavier. Et là, effectivement, j'interagis sur le comportement, sur... Je glisse, hein, t'as vu la tête qu'il fait, ou il ment.
0: Et ça,
1: ment.
0: C'est véridique, parce que ça, on le retrouve dans votre
1: souvent,
0: dernier
1: oui,
0: roman.
1: Bien sûr. Oui.
0: D'accord.
1: C'est intéressant, parce que justement, le juge, qui lui n'a pas de clavier, on avait un code avec le juge, c'était Will, vous êtes en majuscule. Hein. Ça veut dire qu'elle comprenait exactement ce que j'avais dit, et elle opinait, quoi. Elle était d'accord, bien sûr.
0: Donc, deux vraies anecdotes. Merci beaucoup. Très intéressante finalement, dont une se retrouve dans votre dernier roman, donc chez Aurialis, qui s'intitule Le Greffier. Comme vous le savez peut-être, dans cette émission, on s'intéresse donc pour cette saison 2025-2026 aux inspirations, aux habitudes d'écriture, au processus de création en littérature. Donc, pour entrer un petit peu sur ce chemin de discussion, je vous propose de réfléchir ou peut-être de nous partager un souvenir littéraire ou des lectures qui vous ont inspiré, qui ont marqué votre parcours.
1: Alors, Badinter.
0: Oui.
1: Badinter, c'est... S'il n'y a pas Badinter, il n'y a pas de skiff, hein, ça c'est sûr. Hein,
0: carrément.
1: Enfin skiff professionnel, j'entends.
0: Hein. Vous l'avez découvert comment?
1: Alors, je l'ai découvert à Troyes, puisque je suis troyen d'origine, et dans le procès de Patrick Henry, j'y étais.
0: D'accord.
1: J'étais dans la salle et j'ai découvert cet homme qui a été conspué par la suite par la moitié des Troyens parce qu'il avait sauvé la tête de Patrick Henry. Donc en 77, j'ai assisté à la plaidoirie de Robert Badinter, qui est une plaidoirie exceptionnelle, qui était incroyable, quoi, ce qui m'a beaucoup, beaucoup marqué. Et ce qui m'a fait m'inscrire à la fac de droit.
0: Ah oui.
1: Voilà,
0: et ensuite, vous avez lu ces textes qui soient...
1: Ah oui, et puis j'ai eu la chance de le rencontrer à Montpellier dans une conférence débat qu'il était venu donner. C'était un personnage exceptionnel. Alors, comme garde des Sceaux, c'est pareil, hein, exceptionnel. Hein. Donc ça, oui. Donc l'exécution, et d'autres.
0: Mmh. Donc des souvenirs littéraires, mais aussi une admiration.
1: Ah oui, pour lui, pour une admiration. Mmh. Sinon, j'aime beaucoup aussi les polars, hein.
0: Oui,
1: j'aime bien Vargas, je viens de démarrer le dernier, là. Oui. Je suis dedans, j'étais juste dedans avant de venir. Bon, c'est du Vargas, quoi, c'est bien, Danglars, tout ça, c'est très bien. Tout ça.
0: Vous aussi, vous êtes un boulimique du genre?
1: Non, je suis pas boulimique, je lis pas beaucoup en fait, hein. je lis peu parce que j'ai des problèmes de vue, parce qu'il me faut de la lumière, parce que j'ai quelques difficultés, mais... Non, mais je suis pas boulimique. Ma femme, oui.
0: D'accord.
1: Oui.
0: on lui rend hommage d'ailleurs, oui. Si pas je peux le dire.
1: Ça.
0: Pas que pour ça.
1: Ouais.
0: Oui. On lui fait un coucou. Donc, vos sources d'inspiration sont quand même assez impressionnantes. Et quant à vos habitudes d'écriture, est-ce que vous avez, votre écriture se passera plutôt le matin, le soir, à votre bureau, dans un café? Est-ce qu'il y a une ambiance, une musique
1: vous
0: écoutez?
1: Alors c'est n'importe où, enfin c'est pas n'importe où, c'est à la maison, chez moi et n'importe quand par contre. Mmh. Dès qu'une idée, alors le dernier c'était rigolo parce que les gens disent « Oh là là, mais ça il a une idée, il y va hein. » Et donc effectivement je partais dans le bureau et j'étais parti pour une petite demi-heure, trois quarts d'heure.
0: Ça peut être à tout moment, vous quittez la table, la conversation, l'activité.
1: Dès que mon fil revient, dès que j'ai une nouvelle idée, hop, je file, quelle que soit l'activité. Et donc, heureusement, ça n'a pas duré très longtemps, parce que ce second livre, j'ai mis que 10 mois, en fait, pour l'écrire, ce qui me semble très court par rapport au premier. Le premier, j'ai quand même 2 ans.
0: D'accord.
1: Donc là, celui-ci, en 10 mois, mais bon, ça venait très facilement et bien, quoi. Enfin, bien. Après, c'est devenu bien. Après, les corrections. Beaucoup de corrections.
0: Et vous écrivez donc sur ordinateur?
1: Oui,
0: ouais.
1: Au clavier, puisque je suis habitué au clavier maintenant. Hein.
0: Oui, oui.
1: Quoique, quand j'ai démarré, attention, en 85, c'était la plume. C'est-à-dire, quand je dis la plume, c'était le stylo. Hein.
0: Oui, mais...
1: voilà, le greffier tient la plume, hein, c'est bien connu. Et donc, c'était la note d'audience, je la tenais à la plume.
0: D'accord.
1: C'est une horreur. Hein, c'est une horreur.
0: Oui.
1: Après, ça a été la machine à écrire. Et puis, maintenant, c'est les claviers, ordinateurs. Un vrai bonheur, parce qu'on corrige tout, c'est parfait.
0: Ah, oui.
1: On ne rend pas un torchon à l'issue de l'audition.
0: Oh, on ne se rend pas compte. Je suis contente que d'avoir ces informations-là, parce que c'est vrai que la technologie, les outils numériques...
1: Ah oui, oui, oui. Et puis on voit ce qu'on écrit. Enfin, c'est génial, quoi.
0: Ouais. Donc, pour en revenir, vous disiez, mon texte donc, s'écrit... Je perds le fil, je m'arrête, ça me reprend, j'y retourne immédiatement. Ça s'est écrit rapidement, selon vous, du premier coup, entre guillemets, enfin, du moins 10 mois pour le second. Et vous avez parlé de correction. Donc, je voulais vous questionner, peut-être pour terminer cette émission, sur le parcours éditorial. Comment vous avez réussi à être publié? Comment vous avez rencontré vos éditeurs successifs?
1: Alors, oui, enfin, c'est très facile. Hein. Je ne suis pas du tout connu, donc c'est pas compliqué. J'ai envoyé le manuscrit à beaucoup d'éditeurs, des connus et des inconnus. Et pour le premier, ça s'est pas trop mal passé, ça se passe bien. Et puis pour le deuxième qui est le même, ça se passe très bien aussi. Et je l'ai connu complètement par hasard. J'ai vu sur Instagram une publicité sur un livre qui s'appelle « La robe ». De Aurialis, des éditions Aurialis. Ça m'a appelé mon regard immédiatement. Je crois que c'était le but recherché et c'est gagné. Je lui ai envoyé. 2 jours après, j'avais une réponse positive.
0: D'accord.
1: Et donc, comme quoi, Instagram, les réseaux, ça marche.
0: Ah oui, aujourd'hui, ça reste quand même... ça crée des opportunités. Et donc, ce travail d'échange avec la maison d'édition, ce travail autour du texte, comment vous l'avez vécu et comment ça se passe concrètement?
1: Alors, très bien, parce que je lui envoie le manuscrit, je dis elle parce que c'est une éditrice, me propose des corrections avec toute la simplicité qu'il faut, et j'acquiesce ou je refuse, mais dans tous les cas, c'est toujours très poliment qu'elle me dit « Je pense que, est-ce que vous pensez que c'est toujours comme ça ?» Et puis, les corrections apportées sont excellentes, donc encore merci, c'est l'édition Aurialis. Et des échanges essentiellement téléphoniques et par courriel.
0: D'accord. Ouais. Combien d'allers-retours a fait votre dernier texte?
1: 3.
0: Trois allers-retours correctifs.
1: Trois allers-retours, mais je me suis retrouvé encore quelques blagues.
0: Quelques blagues,
1: ouais.
0: C'est-à-dire.
1: Quelques corrections qui n'allaient pas. Mais donc, on va dire que ce sera un quatrième jet. Mais c'est bon, maintenant, c'est prêt.
0: Maintenant, c'est prêt, vous êtes content donc,
1: Ah oui, je suis très, très content, parce que les corrections apportées sont excellentes.
0: Très bien. Est-ce que vous avez des actualités à nous faire partager, étant donné que voilà, vous portez donc la diffusion et la promotion de ce dernier ouvrage qui est paru au printemps? Est-ce qu'on peut vous retrouver prochainement quelque part, en librairie, sur un salon?
1: Alors, dans un premier temps, à l'Épluche Libre.
0: Oui, c'est
1: voilà,
0: vrai. Le 6 juin.
1: Qui m'a donné ma première dédicace il y a 3 ans déjà, ça m'a fait très plaisir. Donc le 6 juin à l'Épluche Libre. Normalement, j'ai eu un contact avec le vice-bâtonnier du barreau de Montpellier. Je devrais faire des dédicaces à l'ordre des avocats ce mois-ci, mais j'ai pas de nouvelles au moment où on se parle. Ensuite, je vais dans un domaine viticole très connu qui s'appelle Décalage, et je vais faire une dédicace le 11 juin. Et puis, c'est tout pour l'instant, c'est tout, mais je pense que je vais en contacter d'autres.
0: Un domaine viticole, je me permets, il nous reste une minute de raccrocher, parce que dans votre ouvrage, donc Le Greffier, on y boit et on y mange bien.
1: Oui, oui, mais j'aime bien boire et bien manger, oui, oui.
0: Ça
1: oui.
0: Se sent.
1: Et notamment, je parle du domaine de Décalage, où
0: voilà.
1: Effectivement, on est toujours très bien accueillis, on fait des bonnes soirées, c'est très sympa, oui.
0: Oui. Vous avez fait d'autres clins d'œil comme ça dans le texte des lieux que vous connaissez,
1: Oui, vous allez reconnaître, si vous êtes Montpellierin, vous allez reconnaître beaucoup d'endroits. Il y a l'Arbre Blanc, il y a le Domaine des Aubes, il y a beaucoup d'endroits très connus des Montpellierins. On est chez nous, quoi. Et on reste chez nous.
0: Mais merci beaucoup, Monsieur Skim, d'avoir participé à cette tablée. Et merci beaucoup à nos auditeurs, nos auditrices. Je vous dis à bientôt sur L'Épluche Libre.
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éphémérie du 19 juin 1953. Alors, non pas illustration en jazz, mais en rhythm and blues, vous l'avez constaté, mais c'est une chanteuse que j'adore, c'est Laverne Baker. Elle est accompagnée par Freddie Mitchell au ténor, qu'on entend donc en contre-chant, Pinky Williams au baryton, parfois apparaissant dans certains titres sous le nom de Harlem Karim, Hank Jones, lui, est au piano, Jimmy Lewis est à la guitare, Lloyd Trotman à la basse, Sylvester Payne à la batterie. L'arrangement est dû à Gene Reid. Le thème, c'est, vous l'avez peut-être reconnu, « How can you leave a man like this ?»« Comment peux-tu abandonner un mec comme ça ?» Eh bien, ce même jour, en 1953, aux États-Unis, c'est beaucoup plus dramatique. En effet, Julius et Ethel Rosenberg meurent sur la chaise électrique ce 19 juin. Les deux époux ont été condamnés 2 ans plus tôt pour avoir livré aux Soviétiques les secrets de l'arme atomique pendant la Seconde Guerre mondiale. Éphéméride du 19 juin 1990. En Afrique du Sud, c'est la fin officielle de l'apartheid. On abroge la loi de ségrégation raciale. Les personnes noires ont de nouveau le droit à se rendre dans les lieux publics. Ce même jour, donc en Flandre, le groupe Skype, composé donc de Martin Orstein au ténor, Ben Vantengen au soprano, Eric Dolman piano, Tony Overwater basse, Hans Verdun à la batterie, enregistre un thème qui va parfaitement au changement donc d'Afrique du Sud. Le thème, c'est Change in Time.

Éphéméride du 19 juin. 19 juin 2020, eh bien l'Europe va donner une leçon de démocratie à l'Amérique. Eh oui, ce jour-là, l'Europe va distinguer les hommes selon leur couleur de peau. Ce même jour, après l'émotion suscitée par la mort de George Floyd aux États-Unis, ce noir américain tabassé à mort donc par les policiers, eh bien le Parlement européen vote une résolution qui ne se contente pas de faire la leçon aux Américains, mais reprend tout l'argumentaire développé par les mouvements antiracistes de ce pays pour l'appliquer à l'Europe. C'est ainsi que l'article 14 de cette résolution invite les institutions et les États membres de l'Union européenne à reconnaître officiellement les injustices du passé et les crimes contre l'humanité commis contre les personnes noires, les personnes de couleur et même les Roms. Elle va également déclarer que l'esclavage est un crime contre l'humanité et demande que le 2 décembre soit donc désigné comme jour

Slovénie dans un club à Lokev. Le club, c'est le club Stala, un enregistrement live avec l'orchestre composé de Igor Matkovic, trompette, Yanni Moder, guitare électrique, Jost Dressler à la basse, Slatko Kosic à la batterie, avec le thème As Ice.

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11: Chers auditeurs, bonjour et bienvenue dans Mismatch, l'émission dédiée à l'accessibilité des jeux vidéo. Elle est destinée aux professionnels, aux néophytes du média, mais aussi aux joueurs et joueuses. Je suis Damien Farjou, game designer de formation, consultant d'accessibilité de jeux vidéo et président de l'association Dear Valid People. Chaque semaine, nous mettrons en lumière ensemble, chaque pièce du puzzle formant ce jeune domaine qu'est l'accessibilité de jeux vidéo. Étant moi-même handicapé, ma formation mêlée à mon expérience de vie m'ont amené à me spécialiser sur le sujet. Après avoir exploré le survival horror dans le dernier épisode, nous revenons sur un genre apprécié et connu, les jeux de sport. C'est un genre très apprécié de tous et toutes. La série des FIFA se vend encore chaque année à des millions d'exemplaires. Ces jeux vidéo sont une autre manière d'apprécier le sport et d'y goûter, handicapé ou non. Socialement, il y a aussi une intersection entre les joueurs et les non-joueurs. On y reviendra pour parler de son rôle auprès des joueurs handicapés. Il y a aussi un genre surprenant en termes d'accessibilité. Il se montre être un allié sous plusieurs facettes. La série FIFA a tendance à être dénigrée dans le monde du jeu vidéo avec une créativité limitée. Ce défaut reconnu à ce genre, puisqu'adapté d'un jeu existant, il n'y a pas beaucoup de marge de manœuvre. Mais le sport peut être une composante de gameplay réutilisée au sein d'univers existants, comme Mario Strikers ou Mario Tennis. Sinon, ce genre peut aussi être vu comme de la simulation, où l'expérience vendue est la plus proche de la réalité. Malgré sa critique en tant que jeu vidéo, FIFA est vraiment surprenant en termes d'accessibilité. Il est le premier jeu mainstream jouable à un seul bouton. Elle est une contrainte bien connue dans les concours de création de jeux vidéo appelés les Game Jam. Aujourd'hui, elle est rendue disponible au grand public comme une fonctionnalité des plus poussées en accessibilité. Mais comment jouer à FIFA avec un seul bouton ? Il est un jeu avec un panel d'actions développées, courir, sprinter, tirer, passer, centrer, etc. La réponse est l'action contextuelle. En fonction de la situation à laquelle se trouve le jeu va choisir l'action à réaliser la plus pertinente. Pour être précis, il faut aussi pouvoir gérer le déplacement à l'aide d'un joystick. Suite à la sortie de la Wii et du motion gaming, le jeu vidéo est devenu un outil thérapeutique et de sport, avec un nom dédié, les Serious Games. L'objectif est de rendre la thérapie ludique par le jeu vidéo et de redonner de la motivation aux patients. Aujourd'hui, la priorité s'est inversée. Le produit est avant tout un jeu vidéo, mais pouvant avoir des bienfaits thérapeutiques suivant le cadre d'utilisation. Exemple, l'utilisation du quad stick. Il est un contrôleur alternatif qui permet de jouer avec la bouche et le cou. est monté sur un bras articulé permettant d'imiter les mouvements du joystick en bougeant la tête. Des orifices permettent l'interaction en inspirant et expirant dedans. Cette pratique permet de retrouver des fonctionnalités respiratoires, mais sans être l'objectif de l'expérience. Comme je le disais en introduction, les jeux de sport donnent un point commun entre les joueurs et les non-joueurs. Il est un lieu de socialisation entre ces deux catégories où ils peuvent utiliser la même langue. Le phénomène est transposable entre les personnes valides et les personnes handicapées. L'utilisation d'un outil tierce, le jeu vidéo ici, ouvre une médiation entre deux catégories de personnes que tout opposerait selon les croyances. En général, les jeux de sport sortent une nouvelle version chaque année. La principale amélioration est le contenu. Les développeurs le mettent à jour en fonction de la réalité, les performances des joueurs, des équipes, etc. etc. J'y vois aussi un espace d'amélioration en accessibilité sur un rythme manuel. Chaque année est une occasion de créer de nouvelles fonctionnalités en accessibilité, alors qu'en règle générale, le développement de jeux vidéo dure plusieurs années. Pour finir cette chronique, je mettrai en avant des options d'accessibilité auditive et cognitive. Le réglage sonore. Les jeux de sport veulent représenter la justesse d'une ambiance de stade, le bruit de la foule, des commentateurs sur le terrain. Il est possible de régler le volume de chaque catégorie de son à l'aide de curseurs. Pour le prochain épisode, il est temps de faire une pause sur cette série autour de l'accessibilité et le genre de jeux vidéo. Revenons au plus près de la production. Après en avoir parlé durant l'épisode sur le marketing, il est temps de parler des tests d'accessibilité sur un jeu vidéo. Venez d'écouter Mismatch, une émission créée par un concerné pour des concernés.
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19: Le 20 juin, l'association Les Ailes de Jupiter organise la deuxième édition du Grand Opening. Ça sera au Dancing de 7 de 14h à 2h du matin. Plusieurs animations, ateliers, performances musicales sont prévues. Lucien Edmond Cléda, responsable communication de l'association, également connu sous son nom d'artiste Patchouli, est au téléphone avec nous pour en parler. Bonjour.
20: Oui, bonjour.
19: Alors, est-ce que vous pouvez nous parler de l'association Les Ailes de Jupiter ?
20: Oui, bien sûr. Alors, l'association Les Ailes de Jupiter est une association socioculturelle à but humanitaire. Et puis, on aimerait développer des activités artistiques et culturelles dans l'Hérault et dans l'Occitanie, même en France, pour pouvoir après s'exporter dans le monde et que la culture française puisse atterrir dans d'autres pays. C'est un peu la finalité.
19: Et vous aussi, vous valorisez les initiatives artistiques émergentes, c'est ça ?
20: Oui, exactement, oui. On accompagne des artistes et on essaye d'avoir des actions culturelles marquées sur le territoire dans lequel nous vivons.
19: Alors, on va maintenant rentrer un peu plus en détail sur le programme donc, de ce qui va se passer le 20 juin au Dancing de 7. Donc, il y a plusieurs ateliers créatifs, sportifs, j'ai vu sur le programme. Qu'est-ce qu'on va avoir ? Qu'est-ce qu'on va retrouver comme atelier ?
20: Alors, il y aura un atelier Scratch avec un DJ Sick qui va venir proposer un atelier Scratch. Il y aura aussi un atelier d'écriture avec moi-même, un atelier un mur d'expression libre où on pourra venir peindre. Il y aura aussi du live painting avec des artistes comme Vinnie Murano ou Jock qui viendront pour peindre directement. Il y aura un espace dédié aussi à la petite enfance où ils pourront faire une petite chasse au trésor. Et il y aura aussi des artisans locaux qui vont exposer leurs œuvres tout au long de la journée.
19: Alors le dancing, c'est aussi un lieu à ciel ouvert, c'était une volonté d'avoir cet endroit ?
20: Exactement, oui, parce que c'est un lieu qu'on affectionne particulièrement, c'est à ciel ouvert, et puis avec les beaux jours qui arrivent, on ne voulait pas s'enfermer. L'association, vu que c'est une fête associative, l'esprit en plein air, c'était beaucoup plus sympa que de se retrouver enfermé dans une salle. Surtout que nous, on commence à 14h et on finit à 2h du matin, donc c'est un temps assez long et ça sera plus sympa d'être à l'extérieur.
19: Alors dans le programme, il y a aussi C-Prod pour des animations artistiques, l'artiste contemporain, c'est ça ? Il y a C-Prod, l'artiste contemporain.
20: Ah oui, ouais. C-Prod, oui, exactement, ouais. Oui. Nicolas Croze qui viendra exposer, lui. L'année dernière, il était venu pour faire du live painting, mais cette année, je pense qu'il va exposer ses œuvres. Donc, il fait des billets personnalisés, de la personnalisation sur vêtements. Mmh. Il y aura aussi cette création, c'est un graveur sur bois qui fait du super boulot et il peut réaliser toute forme de gravure sur bois, sur métal, sur verre. Et il y aura plein d'artisans divers et variés.
19: Alors parmi les artistes, les chanteurs, les musiciens, on va aussi retrouver Sim et Neve. C'est quel genre de musique ?
20: Alors Sim et Neve, c'est un duo voix-guitare et que j'ai découvert au Salon des Indépendants, que j'ai super aimé. C'est du rap conscient à texte, associé à une guitare, et puis le duo est super original. Et ils sont super forts et on a hâte de les retrouver sur scène au Dancing à 7 parce qu'ils viennent rarement sur 7. Habituellement, c'est sur Montpellier. Donc c'est aussi pour ça qu'on a voulu combiner des artistes d'un peu partout de l'Hérault pour les faire venir sur 7 et échanger les publics un petit peu.
19: Alors c'était une volonté ça d'avoir des artistes qui viennent de l'Hérault, de cette zone géographique ?
20: Oui, oui, c'était vraiment très important pour nous d'avoir des artistes locaux. Et puis aussi, on est face à une réalité budgétaire. On est une jeune association, on n'a pas beaucoup de budget. Donc on privilégie le contact local parce qu'après, directement, ça demande plus de budget d'accueillir des artistes qui viennent de plus loin.
19: Alors parmi les artistes présents, il y a aussi Apollon, l'ancien membre des Turtles Gang. C'est oui. Du rap également, c'est ça ?
20: Oui, c'est ça, oui. Apollo, c'est du rap, on pourrait dire du rap technique. C'est un très très bon rappeur qui a quand même un petit public dans l'underground, qui a fait ses preuves et puis qui est encore en développement, mais qui a une bonne réputation au sein de la communauté hip-hop, même à niveau national, quoi.
19: Et en regardant le line-up, il y a aussi Pecos, Nos, Mok La S. C'est vraiment c'était une volonté d'avoir ce genre musical qui est le rap présent vraiment pour cette soirée.
20: On a essayé de c'est reste dans la musique urbaine, mais on a essayé de rester dans le même courant musical plus ou moins, même s'il y a quand même Joss qui est un artiste de pop urbaine. Il y a aussi des artistes dancehall comme Joss P. Et après, il y a des artistes qui chantent un peu plus et qui font du rap chanté, comme on dit.
19: Ouais.
20: Mais sinon, c'est vrai que ça reste dans la musique urbaine. On n'a pas. Puis aussi le temps qui fait que là, il y a pas mal d'artistes. Le line-up, il est assez long et c'est un peu compliqué de jongler sur tous les styles. On a essayé de garder un univers cohérent pour attirer le même public, on va dire.
19: Alors, il y aura aussi des DJ sets cette soirée-là. Ça va être quel style de musique qui vont nous jouer ces DJ?
20: Alors, nous, le seul point qu'on leur a demandé, c'est qu'il fallait que les gens dansent. Donc, après, ils ont libre arbitre, libre choix. Il faut juste que ça bouge un peu, que peut-être, je pense, une musique assez contemporaine et qui bouge bien, quoi.
19: Et on va retrouver
20: de soirée.
19: Ouais. Et on va retrouver qui comme artiste, comme DJ?
20: Alors il y aura essentiellement DJ Depose, DJ Azo, Doc Ad. C'est eux les principaux qui vont animer. L'après-midi, il y aura DJ C qui fera des ateliers de scratch. Mais sinon, au niveau de la soirée, ça sera vraiment ces trois DJ-là qui vont se concentrer sur la soirée. Voilà, DJ Azo, Doc Ad et DJ Depose, qui sont des DJ locaux et qui ont une très très bonne expérience et réputation.
19: Et vous, Patchouli, en plus des ateliers, vous allez avoir quel rôle dans cette soirée?
20: Alors moi, je vais animer la soirée en tant que speaker accompagné de MC Nati, une super speakeuse de Montpellier qui est pleine d'énergie. Donc on a un duo d'animateurs. L'année dernière, je suis déjà passé sur scène, puis cette année, je laisse la place à d'autres artistes, et puis je vais animer la soirée et pour que les gens puissent passer un bon moment.
19: Et pour terminer, j'ai envie de vous demander, est-ce que c'est entrée libre? Est-ce qu'il y a une billetterie? Comment ça se passe à ce niveau-là?
20: Alors, c'est prix libre, donc vous donnez ce que vous voulez. Le principal, c'est déjà de venir. Si vous n'avez pas, c'est pas obligatoire, vous pouvez rentrer sans donner. C'est le concept du prix libre. Donc il n'y a pas de prix imposé. C'est pour soutenir l'association, pour qu'on puisse rentrer dans nos frais. Voilà, le but, c'est que tout le monde passe une bonne journée et une bonne soirée. Et voilà, le concept un petit peu de la soirée et de l'association.
19: Bien, merci Lucien Edmond Cléda, Patchouli, responsable de l'association, responsable communication de l'association Les Ailes de Jupiter, d'être venu sur Divergence FM pour nous en parler. On rappelle donc, le 20 juin, c'est un beau programme qui nous attend au Dancing de 754 Quai des Moulins. Ce sera de 14h à 2h du matin. Merci à vous et bonne journée sur Divergence FM.
20: Mais je vous remercie. Merci beaucoup, Divergence. Belle journée.
19: Merci.
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29: Bonjour à toutes et à tous. Les actualités de ces deux dernières semaines ont été particulièrement lourdes et révoltantes. Alors, il n'y aura pas de blague aujourd'hui, parce qu'il faut bien qu'on parle sérieusement de temps en temps.
30: La vache, ça ne me rend pas aimable en tout cas, hein.
29: Une petite fille est morte à cause de l'incompétence générale de ceux qui sont censés nous protéger. La mort de Liana, elle est l'archétype de la place que l'on accorde à la parole des victimes dans ce pays. Tout particulièrement lorsqu'il s'agit des femmes, des jeunes filles, des enfants qu'on abuse. Des femmes, des jeunes filles, des enfants qu'on violente. Et des femmes, des jeunes filles, des enfants qu'on viole. Yana avait 2 ans quand le premier signalement d'abus à l'encontre de Jérôme Barella a été fait. L'affaire, hein, une relation avec de grands guillemets avec une mineure de 17 ans, a été classée sans suite. Yana avait ensuite 7 ans quand le deuxième signalement d'abus a été reporté. Et cette fois-ci pour viol, hein, sur une petite fille de 7 ans, elle aussi. Et la plainte a été classée sans suite. Yana avait 8 ans quand l'Office des mineurs a reçu un signalement de la part de son équivalent américain au sujet des activités suspectes de Jérôme Barella en ligne. Et il n'a pas été inquiété. Yana avait 10 ans quand une maman a déposé plainte contre Jérôme Barella pour 2 viols commis sur sa fille de 10 ans. Des examens médicaux ont démontré des lésions compatibles avec des abus sexuels. Le parquet a ordonné la mise en garde à vue de Barella. Mais la gendarmerie n'en a eu rien à secouer. Alors, Yana avait 11 ans quand Jérôme Barella, multipédocriminel connu des services de gendarmerie, signalé à maintes reprises à travers le pays pour des comportements suspects, des viols, des agressions sexuelles, l'a enlevé, sans doute abusé, et l'a tué. La gendarmerie savait, hein, mais elle devait sans doute être trop occupée à pourchasser des petits fumeurs d'herbe dans les cités parce que c'est la priorité absolue du ministre de la Justice. En même temps, Darmanin, les affaires de mœurs, il en est coup de fumée puisqu'il a lui-même fait l'objet de plusieurs plaintes pour viol et harcèlement sexuel. Logique donc que mettre en prison ses semblables ne fasse pas partie de son programme. Pourtant, on l'a beaucoup entendu ces derniers jours. Sur les plateaux, à l'Assemblée nationale, il a exprimé sa colère contre les magistrats et ordonné qu'aucun ne parte en vacances avant que les 70 000 dossiers de violences sexuelles contre les enfants n'aient été traités au plus tard le 14 juillet. 2 choses là-dessus. La première, c'est comment se fait-il que 70 000 dossiers d'abus sexuels contre des enfants ne soient pas encore traités? 70 000 dossiers, c'est 70 000 enfants dont les agresseurs sont encore tranquilles pépousses chez eux à continuer leurs crimes sans être inquiétés. Comment se fait-il qu'on laisse sur le coin d'un bureau 70 000 potentiels pédocriminels? Et même si on traitait ces 70 000 dossiers, comment seraient-ils traités avec cet ultimatum du 14 juillet? En temps normal, déjà 73% des plaintes pour viol sur enfants sont classées sans suite. Il n'y a qu'à voir le cabaret là. On n'écoute pas les enfants. On croit pas les enfants. On protège les pédocriminels parce que, bah, je sais pas pourquoi. Dénoncer la lenteur du traitement des plaintes lorsqu'on est soi-même garde des Sceaux depuis 2 ans après avoir été ministre de l'Intérieur pendant 7 ans, c'est tout bonnement inaudible et insupportable. Alors, il s'agirait de faire profil bas. La députée Gabrielle Catala a d'ailleurs mis le ministre face à ses responsabilités lors d'une session dédiée à cette affaire à l'Assemblée nationale.
0: Monsieur Darmanin, cette affaire n'a rien d'un dysfonctionnement. 73% des plaintes pour violences sexuelles faites aux enfants sont classées sans suite. 70% ne génèrent aucun acte d'investigation. Cette affaire reflète le fonctionnement tristement ordinaire de la justice française. Et depuis 9 ans, vos gouvernements ont démantelé les services publics et mis en œuvre des politiques patriarcales. À présent, vous jetez en pâture les magistrats que vous avez noyés sous des dizaines de priorités pour vous défausser. Pire, vous lancez une enquête sur les responsabilités qui ont conduit au drame. Ne craignez-vous pas qu'elle remonte jusqu'à vous, monsieur Darmanin? Mediapart nous apprend même qu'un rapport accablant vous a été remis il y a 4 ans sur les défaillances en matière de lutte contre la pédocriminalité. L'avez-vous seulement lu? Pourquoi avez-vous décidé de ne rien faire? Et quand assumerez-vous votre part de responsabilité en présentant votre démission?
29: La deuxième chose, c'est pas honnête de jeter les magistrats en pâture devant les médias et les citoyens. C'est pas comme si les avocats, les greffiers, les juges, les juristes alertaient depuis des années sur le manque de moyens accordés par le garde des Sceaux. Combien de manifestations, de rapports, d'alertes ont été faits depuis des années pour alerter les ministres successifs sans autre réponse que la priorité c'est la drogue? Pourquoi fustiger les magistrats déjà débordés, les cours de justice déjà saturés, alors que la défaillance provient ici non pas de la justice mais de la gendarmerie? Pour rappel, hein, la mère qui a porté plainte pour viol contre sa fille en 2025, elle a appelé la gendarmerie toutes les semaines depuis son dépôt de plainte pour savoir quand est-ce qu'ils allaient enfin se bouger le cul pour interpeller Barella. Et vous savez ce qu'ils m'ont répondu? Si vous continuez comme ça, madame, on va porter plainte pour harcèlement. Voilà ceux qui sont censés nous protéger. Et on a encore eu une preuve de l'indécence des forces de l'ordre lors de la manifestation qui a eu lieu à Paris la semaine dernière pour demander des comptes au sujet de l'inaction dans l'affaire Yana et dans l'inaction face aux violences sexuelles en général. Dans ce cortège, il y avait de nombreux artistes, comédiens, humoristes, danseurs, venus en soutien à la cause des familles en colère. Et parmi eux, il y avait Andréa Bescon, que je connaissais surtout pour son interprétation assez poignante dans le film Les Chatouilles, hein, un film qui parle justement du tabou autour de la pédocriminalité. Qu'a fait la police, à votre avis? Eh ben, ils l'ont arrêté, mise en garde à vue. Comme quoi, c'est pas si compliqué de mettre des gens en garde à vue, sauf bien sûr si c'est pour viol. Alors, les voix s'élèvent de partout et c'est une bonne chose, hein, mais il aura fallu qu'une petite fille soit tuée pour qu'on commence peut-être enfin à les écouter. Enfin, pas tout le monde, hein. Je sais pas si vous vous souvenez, mais on a une ministre déléguée à l'égalité femmes-hommes, une ministre dont le taf, c'est a priori d'être du côté des femmes, du côté des victimes, c'est la logique qui veut ça, hein. Sauf que notre ministre, c'est Aurore Berger. Et la logique et la décence sont 2 notions qui ne font pas partie de son vocabulaire. Ce week-end, elle s'est dit qu'on avait besoin de son avis sur Patrick Bruel. C'est vrai qu'on a tous envie de savoir ce que pense Aurore Berger d'un agresseur sexuel. Et logique oblige, elle a dit...
1: Mais surtout, je crois qu'on est dans un état de droit. Et moi, je ne souhaite pas qu'un état de droit fasse qu'il y ait une présomption de culpabilité demain. parce que je pense que ce serait extrêmement grave pour chacune et pour chacun d'entre nous en tant que justiciable dans ce qu'on attend justement de la justice.
29: Il ne faut pas de présomption de culpabilité. Alors quand t'as plus de 30 témoignages qui disent que t'es un violeur, 8 plaintes, 4 juges d'instruction mobilisés tellement il y a d'éléments à traiter, pardon Aurore, hein, mais là il n'y a plus trop de doutes quand même. Je préférais limite quand t'étais enroulé dans ton tapis moche sur la croisette, là au moins tu fermais ta gueule. Dès que tu l'ouvres, c'est pour dire de la merde, c'en est pathologique à ce stade. L'affaire Liana dit beaucoup de notre société, de notre gouvernement, de nos services publics.
2: Qui aurait pu prédire
29: que les affaires Pellico, Liana, Maëlys, Bruel, Habitant, Miller pouvaient arriver dans un pays à la tête duquel on retrouve Emmanuel Macron, soutien inconditionnel du monstre sacré Depardieu, Brigitte Macron, pédocriminelle, fan d'Harry Habitant et salconophobe, Gérald Darmanin, accusé de viol, Aurore Berger, qui soutient les agresseurs plutôt que les victimes.
3: Mais non ! Mais hasard de dingue !
29: Je me demande bien comment tout ça a pu arriver. Il est grand temps qu'on replace les victimes au centre de l'appareil politique, policier et judiciaire. Une femme, un enfant n'a rien à gagner à dénoncer un agresseur, tout à perdre. Et encore faut-il qu'on les écoute. Combien de viols sont dénoncés par rapport à leur nombre réel ? Combien de plaintes sont illégalement refusées par des officiers de police qui s'en pètent un rein et qui préfèrent porter leurs soupçons sur l'attitude ou la tenue de celle qui vient porter plainte ?
4: Attendez, pourquoi elle est dans cette tenue-là ?
5: Vous voulez dire toute nue ?
4: Bah parce qu'elle vient de naître.
6: Salope, toutes les mêmes.
29: Et au bout de ce parcours du combattant qu'est le dépôt de plainte pour viol, combien sont classés sans suite, requalifiés en non-lieu ? Eh ben ça, j'ai la réponse. 94% des plaintes pour viol. Même quand il y a des preuves accablantes. Donc seuls 6% qui aboutissent. Et puis il faut voir la gueule des peines. Hein. 12, 18 mois de sursis, ça j'irait pas d'être trop sévère.
6: Bon, ça va.
5: Non, ça ne va pas. Non, c'est hyper grave.
6: Non mais ça va !
5: Arrête de dire ça va !
29: Je profite de cette chronique pour rappeler que les violences conjugales augmentent considérablement en période d'événements sportifs parce que les hommes sont des gros fragiles qui sont pas capables de réagir autrement qu'en défonçant les murs et la gueule de leur compagne. Qu'une équipe soit battue ou non, les femmes le sont systématiquement, à coups de pied et de poing. Alors en cette période de Coupe du Monde de la honte, et ça j'expliquerai un petit peu plus en détail pourquoi la semaine prochaine, eh ben j'apporte tout mon soutien aux femmes victimes des hommes, que ce soit leurs compagnons, ceux qui savent et ne font rien pour les aider, ceux qui refusent vos plaintes et ne se déplacent pas pour arrêter vos agressions. Soyez curieuses, restez révoltées et vive le matriarcat.
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1: Après des versions musique classique, éventuellement matinée de jazz, une version franchement kitsch. Kitsch n'est pas vraiment, je l'admettrai volontiers, un style musical bien défini. Mais tout de même... Bon, bref. Je vous propose donc maintenant d'entendre ce que devient la Garota de Ipanema, déguisée en Girl from Ipanema, avec l'ensemble et les chœurs de M. Ray Conniff, qui dans son style fut une star et un musicien de référence, au-delà des USA, dans les années 60 et un petit peu au-delà.

C'était l'ensemble, les chœurs de Ray Conniff avec The Girl from Ipanema. Alors maintenant, nous allons passer à autre chose. Nous ne le faisons pas exprès, mais qu'il s'agisse de chansons françaises ou d'ailleurs, souvent nous trouvons des variations de nos thèmes enregistrés par des musiciens finnois. C'est encore le cas avec Laila Kinnunen, une artiste née quelques jours avant le déclenchement de ce que l'on nomme en Finlande la guerre d'hiver. Fin novembre 1939, l'Union soviétique attaque la Finlande alors que débute le conflit mondial. Un conflit où les Finlandais résisteront 3 mois avant que soit signé le traité de Moscou qui met fin au conflit. Laila Kinnunen eut beaucoup de succès dans les années 60, mais ce succès ne durera pas et la presse, sa sensation, fera ses choux gras de ses problèmes d'alcool et de couple par la suite. C'est dès 1964 qu'elle se saisit de la jeune Garota d'Ipanema, qu'elle enregistre pour un single, un terme un peu anachronique, on parlait plutôt de 45 tours, en tout cas en France, sur lequel figurait aussi une autre adaptation d'un succès de l'époque qui n'a pas connu le même destin que la fille d'Ipanema, malgré son titre « Remember Me ». Allez, Laila Kinnunen.

0: Après Laila Kinnunen, nous voilà au bout de nos variations avec la fille d'Ipanema. Et nous terminerons avec un artiste brésilien qui a contribué à l'ouverture de cette série, João Gilberto. Alors je crois qu'il faudrait dire João Gilberto. Mais bon, j'ai renoncé pour cette émission à faire le pseudo brésilien. Donc, João Gilberto, mais cette fois au Festival de Jazz de Montreux, c'est en Suisse, le Festival de Montreux, hein, c'est sur les bords du Léman, et au Festival de Jazz de Montreux, donc en 1985, précisément le 18 juillet, c'est extrêmement important, seul, avec sa guitare et sa voix. C'était Thèmes et Variations, et nous étions au Brésil, avec la Garota de Ipanema.
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12: Bonjour à tous et à toutes, merci d'être fidèles à Nous n'avons qu'une terre sur Radio Divergence. Alors aujourd'hui, comme je vous l'avais promis, nous nous envolons vers Madagascar, où nous allons retrouver une ONG, le GRET, et une de ses membres qui s'appelle Claire, Claire Caboret. Bonjour Claire.
13: Oui, bonjour.
12: Une voix qui nous vient donc de loin, et qui parfois bah, peut souffrir un peu de défaillance sonore au cours de l'émission, vous ne nous en voudrez pas. D'abord, pourquoi nous avons choisi de vous parler de Madagascar? Eh bien parce que cette grande île, très très grande île, et sans doute puisque c'est une des 4 plus grandes îles du monde, elle est sans doute une des terres aussi les plus pauvres du monde. Le travail des ONG y est donc indispensable. Et comme toutes les ONG, eh bien le GRET souffre des réductions financières d'ordre mondial, nous y reviendrons, mais le GRET est implanté là de longue date et il poursuit un travail qu'il nous semblait bon de saluer. Et puis, le GRET travaille aussi, c'est ce qui fait notre lien avec Montpellier, mais travaille beaucoup avec le CIRAD, et je vous rappelle quand même que les chercheurs du CIRAD sont implantés à Montpellier. Alors, faisons d'abord un petit détour par le dessous des cartes sur Arte pour mieux connaître Madagascar.
14: À 415 km des côtes du Mozambique, de l'autre côté du canal qui porte le même nom, voici Madagascar. Peuplée de 31 millions d'habitants, l'île s'étend sur 587 000 km², c'est-à-dire environ la taille de la France. La France, un pays voisin de Madagascar, via ses outre-mer. La Réunion se trouve en effet à 680 km des côtes malgaches, mais on trouve aussi dans la région des îlots appartenant à la France, dont certains sont revendiqués par Madagascar. Le plus proche d'entre eux, Juan de Nova, n'en est éloigné que de 130 km. Voici maintenant la capitale, Antananarivo, peuplée d'1,4 million d'habitants. 1960, c'est l'indépendance de Madagascar, après 64 ans de colonie française. Alors quelles sont aujourd'hui ses ressources? Le tourisme représente en 2025 13% du PIB malgache. Madagascar, riche par ailleurs en ressources diverses, avec des réserves minières, nickel, or, cobalt, c'est aussi le premier producteur mondial de vanille et le premier exportateur de clous de girofle. L'agriculture représente 21% du PIB malgache, ce qui rend le pays très dépendant des aléas climatiques extrêmes, avec notamment de fortes sécheresses et des cyclones.
12: Du fait de son relief, Madagascar réunit aussi une véritable mosaïque de paysages. Alors l'île est faite de contrastes, on a le bush du Grand Sud, les forêts humides de l'Est, les hauts plateaux granitiques du Centre, qui sont parfois surmontés de massifs volcaniques, et puis les savanes, les collines sédimentaires de l'Ouest. En fait, Madagascar appartient au groupe des pays les moins avancés selon l'ONU et on a entendu un petit peu une présentation des raisons de cette pauvreté. Alors, Claire Caboret, vous êtes originaire, vous, de Madagascar ou bien vous avez rejoint le GRET de façon choisie et pourquoi? Quels sont les bonheurs, les difficultés et pourquoi pouvez-vous un peu nous présenter, vous présenter à nous?
13: Eh bien, je ne suis pas originaire de Madagascar, je suis franco-burkinabé. En fait, je suis française d'origine et j'ai vécu une grande partie de ma vie au Burkina Faso. Donc, le Burkina, c'est un pays du Sahel, hein, entre le Mali et le Niger. Et donc, mon mari étant burkinabé, j'ai eu la nationalité burkinabé. Donc, c'est pour ça que je suis franco-burkinabé et je travaille pour le GREF depuis 2005. Donc, tout d'abord au Burkina Faso et maintenant, je suis... à Madagascar depuis 7 ans. Madagascar est un pays vraiment magnifique et les gens sont vraiment très accueillants et j'ai beaucoup de plaisir à être à Madagascar.
12: Alors, c'est un pays, aujourd'hui, vous êtes donc membre du GRET, hein, et racontez-nous un petit peu qu'est-ce que c'est que cette organisation du GRET, hein.
13: Alors le GRET, c'est une ONG internationale qui est basée en France, qui existe depuis une cinquantaine d'années. On fête nos 50 ans cette année d'ailleurs. Et c'est une ONG qui intervient dans une trentaine de pays pour améliorer les conditions de vie des populations les plus vulnérables, tout en préservant l'environnement. Donc on travaille sur beaucoup de sujets, hein, notamment les services essentiels, hein, comme l'eau potable, l'électricité, l'assainissement, mais aussi la protection de l'environnement, la nutrition, le développement économique, l'urbain, etc. On a beaucoup de thématiques. Et ce qui nous distingue un peu, c'est que qu'on construit beaucoup avec les communautés locales, les autorités, le secteur privé. On est vraiment ancré dans les territoires dans lesquels on intervient. Et généralement, on essaye de rester sur un temps long. Il y a certains territoires où on est 10 ans, 15 ans, 20 ans, où on construit dans la durée avec les populations locales pour vraiment trouver des solutions adaptées au contexte.
12: Et alors, vos équipes à Madagascar sont majoritairement locales, ce ne sont pas seulement des gens qui viennent de l'international.
13: Oui, oui, tout à fait. Nos équipes sont majoritairement locales. Nous avons, par exemple, à Madagascar, nous sommes 150. Et actuellement, je suis la seule salariée expatriée. Il y a trois volontaires aussi dans l'équipe, trois volontaires français. Donc, ce sont des équipes essentiellement malgaches qui sont pour la plupart depuis longtemps au GRET, donc qui ont vraiment une très forte expertise dans leur domaine.
12: Donc, est-ce que les gens passent par le GRET ou pour avoir un emploi d'ingénieur, par exemple, ou d'agronome, ou bien est-ce que ce sont des gens que vous formez et que vous gardez?
13: Alors, en général, chacun a un cursus particulier. Bon, on travaille avec des agronomes, des sociologues, des urbanistes. Enfin, voilà, les profils sont très, très diversifiés. Et il y en a certains qui rentrent au GRET juste après l'école. Peut-être certains commencent par un stage ou par un premier emploi. Et après, petit à petit, ils gravissent un peu les échelons, de plus en plus de responsabilités pour arriver jusqu'à être chef de projet, etc. Après, bon, il y en a certains qui décident de quitter le GRET pour avoir d'autres expériences. Ça arrive, bien sûr. Et puis, parfois, on peut aussi recruter des gens qui ont déjà d'expérience. Mais il y a certaines personnes au GRET, notamment Madagascar, qui ont fait toute leur carrière au GRET et qui ont grandi en termes de responsabilité.
12: Est-ce que vous avez alors des difficultés actuellement? On sait qu'au niveau international, il y a eu des très grosses coupes qui ont été faites au niveau des financements. On sait aussi que l'USAID, à cause de Trump, a vécu aussi des coupes monétaires, financières importantes. Est-ce que vous avez eu une répercussion dans vos recherches, dans vos travaux?
13: Oui, tout à fait. Alors, l'arrêt des financements de l'USAID nous a un petit peu impacté, mais pas beaucoup. Par contre, ce qui nous impacte beaucoup plus, c'est la baisse des financements français et européens, puisqu'on travaille beaucoup avec ce type de financement. Et c'est une période très, très difficile pour nous. Et ça nous oblige à faire des priorités sur des projets qu'on doit arrêter, d'autres qu'on essaye de poursuivre un petit peu avec les moyens dont on dispose. Donc c'est une période très compliquée pour toutes les ONG, notamment pour le GRET. Et c'est bien dommage parce que parfois on fait des choses intéressantes et on a besoin de construire dans la durée. On est obligé d'arrêter certaines interventions faute de financement.
12: D'accord. Alors, vous disiez que vous travaillez essentiellement sur les problèmes d'énergie et les problèmes d'environnement. Est-ce que vous pouvez nous en dire plus ? Alors, sur l'énergie, par exemple, je suppose que très peu de Malgaches ont accès à l'énergie.
13: Oui, tout à fait. Alors, surtout en milieu rural. Alors, en milieu urbain, en général, les gens ont accès à l'électricité, même si, il y a beaucoup de coupures de courant parce que... pour beaucoup de raisons, mais en milieu rural, il y a une part assez faible de gens qui ont accès à l'électricité. Je crois que c'est de l'ordre de 15%, et ça limite énormément, ça a des impacts importants sur leur vie quotidienne parce que les enfants ont du mal à étudier. Il n'y a pas de frigo, par exemple, les centres de santé ne peuvent pas avoir des vaccins pour mettre dans le frigo. C'est limite aussi beaucoup les activités économiques parce que on peut pas, il n'y a pas de poste à soudure, ça limite énormément le développement des zones et notamment les plus enclavées.
12: Alors, sur le plan climatique, vous vivez aussi, bien sûr, les difficultés que l'ensemble de la planète vit, de réchauffement. Mais est-ce que chez vous, ça a des répercussions plus importantes encore ?
13: Alors, oui, à Madagascar, Madagascar fait partie des pays qui subit de plein fouet le changement climatique. Il y a le sud malgache, qui est une région assez sèche, où l'accès à l'eau est difficile, elle est de plus en plus impactée par des sécheresses. Notamment vers les années 2020-2021, il y a eu une grosse sécheresse qui a eu des répercussions très importantes sur la population. Hein, il y a eu énormément de malnutrition, de mortalité infantile, etc. Et puis, il y a de plus en plus de cyclones. Alors, les cyclones, chaque année, viennent frapper le pays, notamment les côtes. Cette année, il y a eu un gros cyclone qui a dévasté Tamatave. C'est la deuxième ville du pays et a fait énormément de dégâts matériels et aussi une vingtaine de décès.
12: Alors, vous travaillez surtout en relation avec les populations locales et c'est un peu ce qui fait votre spécificité. Donc, la première chose, c'est bien sûr de réussir. Alors, qu'est-ce qu'il faut éviter à tout prix ?
13: Alors, ce qui est très important, c'est vraiment de construire avec les populations locales. C'est-à-dire que on n'arrive pas avec des solutions toutes faites, mais vraiment... construire avec les partenaires qui sont sur le terrain, les agriculteurs, les pêcheurs, les éleveurs, les autorités locales, pour vraiment valoriser ce qui se fait déjà, les savoirs traditionnels qui sont très forts. Hein. Il y a des règles coutumières qui régissent l'usage des ressources naturelles, par exemple. Il faut vraiment construire...
12: Donnez-nous un exemple, justement, parce que vous dites par exemple, mais donnez-nous un exemple, justement.
13: Alors, par exemple, à Sainte-Marie, il y a des règles qui, par exemple, protègent certains animaux, notamment les baleines, les raies, qui sont des espèces protégées traditionnellement sur l'île. Donc ça, c'est des règles fortes sur lesquelles on peut s'appuyer pour protéger l'environnement.
12: Ce sont des animaux sacrés, oui.
13: Voilà, ce sont des animaux sacrés. Et par exemple, il y a certaines îles, donc des petites îles qui sont autour de l'île de Sainte-Marie, où traditionnellement, on n'a pas le droit de piétiner ces îles. Alors avec le développement du tourisme, ces règles sont parfois été un petit peu mises de côté. Et tout le travail qu'on essaye de faire, c'est de remettre de la concertation entre... ces détenteurs de la tradition, les acteurs du tourisme, les populations locales pour voir quelles règles finalement peuvent être en s'appuyant sur la tradition mais permettant également de développer aussi l'activité touristique qui est importante pour l'île. Donc trouver un juste milieu pour que tout le monde finalement s'y retrouve. Donc c'est ce travail de concertation qui prend beaucoup de temps et qu'on qu'on essaye de faire à Sainte-Marie avec sur l'ensemble des 17 villages qui composent l'île.
12: Oui, parce qu'en plus, vous avez affaire à plusieurs ethnies, à plusieurs types de cultures. Madagascar est une île qui est extrêmement variée sur le plan de sa population.
13: Oui, tout à fait, tout à fait. Pour schématiser un petit peu, il y a deux grandes zones. Hein. Il y a les hautes terres centrales hein, qui sont beaucoup plus froides en altitude, avec un type de population, des cultures bon, qui sont très variées, mais qui se ressemblent un peu, et les zones côtières qui sont plus chaudes, qui sont donc au bord de la mer, bien sûr, et avec des populations qui sont, je dirais, schématiquement un peu plus africaines, avec des habitudes qui sont très différentes des hautes terres. Donc, bien sûr, quand on intervient quelque part, il faut commencer par comprendre un peu toutes ces traditions, ces cultures, pour pouvoir vraiment s'ancrer dessus.
12: Alors, vous travaillez donc à Sainte-Marie. Sainte-Marie, c'est une île. Est-ce que vous pouvez nous la décrire un tout petit peu, quoi ? Pas très longuement, mais un petit peu.
13: Alors, c'est une petite île sur la côte est de Madagascar qui est à 7 km du continent. Donc, c'est pas très loin. Hein. On y va en bateau. On met une heure de bateau à peu près. C'est une île qui fait 50 mètres de long et quelques kilomètres de large. C'est un endroit vraiment magnifique où il y a des plages, des forêts humides, des récifs coralliens. Ça a beaucoup permis de développer le tourisme, mais ça reste un tourisme quand même assez familial. C'est un tourisme discret, beaucoup d'écotourisme aussi, mais qu'il faut quand même protéger.

0: À Sainte-Marie, vous y allez régulièrement. Vous venez de nous expliquer que il y a un écotourisme qu'il faut absolument protéger, d'une part parce que il y a des animaux qui ont une très grande importance pour la population locale. Mais est-ce que justement c'est une ce choix de travail du Gret sur cette île? Qu'est-ce que ça apporte aux populations? On a un peu l'impression que c'est pour protéger l'environnement d'une manière... Alors vous savez, ici par exemple, en France, on parle de plus en plus de colonialisme vert. Ben, c'est-à-dire qu'on accuse un peu l'environnement de devenir un prétexte à la protection de terres qu'on soustrait finalement aux habitants. Alors, est-ce que vous avez ce sentiment sur, quand vous travaillez sur Sainte-Marie?
1: Alors, nous, on travaille donc étroitement avec les populations locales. Hein, donc, c'est les règles, c'est elles qui les définissent. Nous, on est là juste pour faciliter un peu le débat, la concertation des acteurs, etc. Donc, c'est vraiment les populations qui définissent les règles. Et après, tout un travail justement avec le CIRAD, pour bien comprendre l'usage des terres et définir un peu les règles, voire essayer d'articuler le droit des usages traditionnels hein, des terres avec le droit moderne. Voilà, pour vraiment tenir compte des usages traditionnels des terres. C'est-à-dire qu'on va exproprier personne, ça c'est clair. Les règles sont définies, les gens entre eux vont décider que telle zone, elle a des enjeux environnementaux particulièrement forts, donc il faut vraiment les protéger, on n'a pas le droit de cultiver là-bas, on n'a pas le droit de couper du bois, etc. Par contre, telle zone, bon, on peut cultiver, on peut couper du bois, par exemple. Mais ça, c'est les gens eux-mêmes qui définissent leurs règles. Donc on n'impose rien du tout, et puis on essaye aussi en parallèle de développer des activités économiques pour que les gens, par exemple des gens qui faisaient du charbon dans la forêt, bah, ils puissent cultiver des terres ou faire du petit élevage pour avoir des sources de revenus additionnelles.
0: Est-ce que ça crée finalement une propriété foncière aussi? C'est-à-dire que je suppose que à Madagascar, comme dans nombreux pays d'Afrique, la terre est à celui ou à celle qui cultive. Et là, c'est-à-dire qu'il n'y a pas, comme chez nous, de propriété foncière. Donc, ce que vous faites, vous, est-ce que quand vous dites que vous faites une alliance entre les coutumes et en même temps le droit moderne grâce au CIRAD, est-ce que à terme, cela va créer de la propriété foncière pour les habitants de Madagascar?
1: Alors non, enfin on ne fait que reconnaître les usages qui se pratiquent à Sainte-Marie. Alors il y a des terres qui appartiennent à la commune, par exemple, il y a des terres domaniales et il y a des terrains privés, même si c'est pas borné, titré, etc. Mais généralement quand même, les gens savent telle terre, elle appartient à telle famille. Il y a quand même s'il n'y a pas de papier, il y a quand même les gens quand même ont un certain droit sur les terres, donc ça ne changera pas. Enfin, c'est là-dessus, on ne va pas bousculer les pratiques.
0: D'accord. Mais alors, vous expliquiez également que vous pouvez servir finalement de barrage à un investisseur qui viendrait installer des grands hôtels. S'il n'y a pas de propriété foncière, comment fait-il?
1: Alors oui, en milieu plus urbain, il y a des titres fonciers. Et si un opérateur privé hôtelier s'installe, évidemment, il a besoin d'un papier. Donc là, oui. Mais là, je parlais plus du milieu rural où les détenteurs de terre n'ont pas forcément une parcelle titrée, bornée, etc. Parce que ça coûte très cher d'avoir un papier vraiment légal.
0: Donc,
1: propriété...
0: Oui, pardon, je vous interromps un petit peu. En fait, vous me dites également, vous m'aviez dit également quand nous préparions cette émission, que la pêche était un des piliers vitaux de l'île et qu'il fallait vraiment s'intéresser aux pêcheurs.
1: Oui, tout à fait. Il y a à peu près 60% des habitants de

0: Sainte-Marie, qui vivent de la pêche. Et c'est une ressource qui tente à diminuer. Donc, c'est important de la protéger. Alors, là encore, on n'interdit rien du tout. Enfin, ni nous, ni même les règles locales. Mais c'est certaines règles, par exemple, pour ne pas pêcher avec des filets, avec des mailles trop petites, qui fait qu'on va prendre même les bébés poissons, quoi. Donc ça, par exemple, c'est une règle. Il y a peut-être certaines zones où, à certaines périodes de l'année, on va interdire la pêche parce qu'on sait que c'est la période de reproduction. Et donc sur cette zone-là, par exemple, ça ne touche pas toute l'île, hein, mais c'est une zone bien déterminée, on va permettre aux poissons de se reproduire pour qu'il y ait plus de poissons. Donc ça, toutes ces règles-là, pareil, elles sont définies par les pêcheurs eux-mêmes, quoi, qui connaissent les enjeux et donc qui décident ensemble de dire, bon ben, pour l'intérêt commun, il faut laisser les poissons se reproduire et laisser les petits poissons aussi grandir.
1: Très bien. Et alors, c'est cela qui va finalement vous permettre de décider de créer cette aire marine terrestre protégée que vous souhaitez, qui donc ferait au total 265 000 hectares et qui sera mise en protection temporaire. Elle va rejoindre les grandes aires marines protégées.
0: Oui, tout à fait. Donc là, actuellement, donc on en est au stade de la protection temporaire. Hein. C'est une étape avant vraiment l'officialisation de l'aire protégée, parce qu'il y a encore un peu des études à faire, des concertations entre entre les habitants de l'île. Mais d'ici 2 ans, normalement, si tout va bien, l'aire protégée sera officiellement, voilà, sera officielle.
1: Très bien. Alors, il nous reste 3 minutes. On va donc parler de votre deuxième projet, c'est-à-dire l'électrification rurale. Donc, on va essayer d'aller assez rapidement à l'essentiel. Donc, vous nous avez expliqué qu'on était sans électricité en milieu rural et forcément, donc, vous nous avez expliqué tous les problèmes que cela posait. Maintenant, comment conduisez-vous cette électrification rurale ?
0: Alors en fait, on a deux stratégies un peu, hein, dans les grosses communes. L'idée c'est de construire des barrages hydroélectriques pour que les gens aient accès à l'électricité chez eux à domicile. Voilà, mais ça c'est possible que dans les gros bourgs. Pour les petits villages un peu éloignés, on développe des plateformes solaires où les gens peuvent venir recharger leur téléphone ou recharger leur lampe solaire et puis avoir accès à certains services comme un poste soudure ou un réfrigérateur, etc. Donc, on combine les deux approches pour que vraiment tout le monde puisse avoir accès à l'électricité.
1: Alors, vous travaillez en même temps sur les barrages hydroélectriques, vous faites en sorte aussi, bien sûr, qu'on ait de l'eau. Et pour avoir de l'eau, eh bien, il faut lutter contre la déforestation des bassins, des versants.
0: Tout à fait. Donc, on va mettre en œuvre sur les bassins versants toute une stratégie de protection de l'environnement, de reboisement, de techniques agroécologiques pour essayer de ralentir l'érosion de l'eau et de favoriser l'infiltration de l'eau pour que le barrage soit toujours alimenté dans les années à venir.
1: Et quel est le principal problème que la forêt malgache ou les versants ou les sols malgaches rencontrent ?
0: Eh bien, tout est lié beaucoup à la déforestation. Hein. Les gens coupent les arbres pour faire du charbon, pour aller vendre en ville le plus souvent, ou pour pouvoir faire de l'agriculture sur ces parcelles. La population augmente énormément, le taux de natalité à Madagascar est élevé, et donc c'est cette pression en fait qui fait que de plus en plus, les terres se déboisent et du coup, c'est l'érosion qui arrive et avec tous les maux qu'on connaît.
1: Alors, on a rencontré pas mal de difficultés techniques. Malheureusement, vous avez un millier d'autres choses à nous dire. Hein. Sachons que, en tout cas, le GRET travaille dans cette région comme il a l'habitude de le faire en tenant compte des populations locales. Si vous aviez un dernier mot, ce serait...
0: Je dirais qu'il faut soutenir les initiatives locales parce que les communautés, elles sont tout à fait capables, si on les accompagne un peu, de protéger leurs forêts, leurs océans, leurs sols et de développer leurs communautés. Donc il faut vraiment construire avec les populations pour préserver un avenir commun.
1: Merci Claire.
0: Je vous en prie.
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15: On exprime des choses que les gens auraient du mal à exprimer de cette façon aussi intense.
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17: On crée, on transforme, on modifie, on jette tout, on recommence.
18: 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Ils font de la merde et ils te disent que c'est de l'art.
19: C'est ça, être artiste.
20: Ça met une pression assez conséquente.
21: C'est quelqu'un qui sort quelque chose à partir de rien.
13: Alors bonjour.
21: Salut.
13: Anna,
21: salut.
13: Et Lolo.
21: Yes, salut Clé.
22: Bonjour Clé, ça va ?
13: Oui, super, et vous ?
21: Ça ouais. Va,
13: c'est on cool. Est ensemble aujourd'hui pour parler de quelque chose qui nous rassemble, la création.
21: Yes, la créa.
13: Et j'aimerais vous demander comment ça a commencé pour vous, la création ?
21: La création, je parlerai pour moi. La création, je te dirais, ça commence déjà depuis tout petit déjà, tu commences déjà à écrire des textes, à écrire des mots, à taper des rythmes. Donc, c'est les premiers, tout petit déjà.
13: Ça vient de l'enfance.
21: C'est ça.
22: Pareil pour moi, pour ma part, je pense que ça a commencé avec le théâtre en 6e, donc c'était plus dans les arts vivants pour m'exprimer, parce que beaucoup d'énergie à canaliser.
13: Et dans quels espaces vous avez l'habitude de créer ? Est-ce que vous avez des habitudes, des espaces extérieurs, intérieurs ?
21: Peu importe, ça peut venir de, ça peut se faire n'importe où. Je peux être en ce moment même, je peux être en train de penser à quelque chose qui va me faire le prochain morceau ou la prochaine instru. Il y a pas de lieu particulier, quoi.
22: Oui, je pense que c'est quand on décide. Enfin, en tout cas pour ma part, je pense que c'est quand je me mais dans un état un peu, pas secondaire, mais quand je me coupe un peu du monde et que je vais mettre ma petite musique et je vais me faire un thé, je vais mettre des bougies, je sais pas, un petit peu, je me mets dans mon petit monde et je me laisse aller en fait. Je me coupe un peu de tout ce qu'il y a autour. Et du coup, je pars un peu dans la création.
13: Yes. et toi, Lolo, est-ce que tu as des habitudes de... Je sais pas, alimentaire ou peu importe. Est-ce que tu as besoin d'un thé, par exemple, comme Anna ou...
21: Non.
22: T'allumes enfin... pas une petite bougie ?
21: J'ai besoin d'un thé jamaïcain, on va dire. Un thé jamaïcain. Pendant longtemps, je m'en servais beaucoup pour composer. Beaucoup à mes débuts.
13: Mm-hmm.
21: Après, moins avec le temps, parce que j'ai pris une habitude de créer qui fait que j'ai plus besoin d'autant fumer que pour créer qu'avant, quoi. Avant, vraiment, je m'en servais pour aller chercher des...
13: L'inspiration ?
21: Pas l'inspiration, plus...
22: Un
21: lâcher prise, ou aller chercher des trucs qui sont... on va dire, c'est du l'ordre du divin, on peut dire ça, tu vois.
13: Yes.
21: C'est, t'entends des trucs qui font que... voilà, quoi. Je prenais l'habitude de commencer une instru, par exemple. Je vais faire la batterie. Et une fois que je vais faire la batterie, une fois que j'ai ma base, je me dis, bon, allez, là, j'allume le truc. Et je me rappelle, j'avais un pote, il m'avait ramené une genre de petite pipe de Thaïlande. Et je me souviens, je bourrais la pipe, hop, j'allumais mon truc. Et je sentais que ça partait. Dès que ça partait, hop, je me mettais sur mon piano, je commençais à mettre les harmonies, les trucs. Et là, j'entendais des trucs de ouf.
13: C'est qu'il y a une dimension spirituelle du coup dans ta création, et de sacralité aussi, puisque tu ritualises, là, quand tu parles de la pipe, c'est une forme de rituel.
21: Ouais, c'est clair. C'est un peu comme les Jamaïcains, le chalice, il y a tout ça. Ouais, c'est un petit... pendant longtemps, ouais, j'ai ritualisé ça. Et c'est vrai que je le fais moins maintenant. Mais pour moi, quand je faisais ça, en fait, j'arrivais à créer des... ce que je créais, je trouvais que c'était puissant, quoi.
13: Mmh. Et toi, Anna, est-ce que tu as des rituels, quelque chose de sacré ou...
22: Quelque chose de sacré, pas forcément. Je prends pas forcément de thème jamaïcain, pour ma part. Mais... je me laisse aller et tout est un processus avec mon intuition. Donc tout ce que je vais créer, c'est intuitif, c'est vraiment inconscient. Et en fait, je mélange beaucoup, beaucoup de choses, beaucoup de tribus, beaucoup de peuples, beaucoup de symboles. C'est vraiment pas... c'est un peu un art qui va dissoudre toutes les frontières. Voilà, j'arrive pas à plus expliquer là tout de suite maintenant. C'est un peu difficile d'expliquer tout ce qui est inconscient et intuitif. Je pense que voilà,
13: Bien
22: ça ne s'explique pas.
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13: Mon idée première était simplement de laisser la parole aux artistes en s'interrogeant sur ce qui nous traverse lorsqu'on entre en création. C'est tout, je n'attendais rien de plus, si ce n'est de laisser faire et de voir où ça nous mène. Et puis, au fur et à mesure, en recherchant des profils créateurs, en convoquant la rencontre, en se racontant nos circuits intérieurs de façon plus ou moins intime et sensible, j'ai senti que l'émission était un prétexte au partage, que ça tissait du lien, que j'y prenais beaucoup de plaisir et éprouvais de la joie. La création, c'est souvent ça. On part d'un point A pour aller à un point B. Mais ce que l'alphabet ne dit pas, c'est qu'entre le A et le B se trouve un infini de lettres qui forment des syllabes. Les syllabes forment des mots, les mots s'articulent entre eux, parfois s'entrechoquent, se superposent, se caressent ou se mettent à rire très fort. Bref, entre la lettre A et la lettre B, il y a un espace pour raconter des histoires, nos histoires. Et aujourd'hui, j'accueille Florence Trébuchon et Cuillère dans les studios de Divergence, pour de nouvelles histoires, car on ne s'en lasse pas. Florence est comédienne et humoriste, et Cuillère est autrice et illustratrice de bandes dessinées. Bonjour Florence et Cuillère.
22: Bonjour.
1: Bonjour.
13: Merci d'avoir répondu présente pour cette émission. Alors, j'aimerais savoir en tout premier, quand est-ce que la création entre dans vos vies ? Petite historique. On fait un rewind de life.
1: Alors moi, c'était il y a très très longtemps, puisque c'était quand j'étais enfant. J'ai écrit ma première pièce de théâtre, je devais avoir 12 ans, J'adorais lire du théâtre et je l'ai fait jouer à mes cousins, mes petits copains pendant les vacances d'été. J'ai créé un petit festival éphémère pendant 3-4 ans dans le village de mes grands-parents à Lozère. Et l'idée de la création, le besoin d'écrire et de jouer ne m'a plus quittée après, même si je ne l'ai pas tout le temps réalisé.
13: Yes. Et alors le festival, tu l'as créé quand tu étais enfant ?
1: Ben, la première année, je suis arrivée au mois d'août et j'ai dit j'ai écrit une pièce au mois de juillet, je vais la monter avec mes cousins et mes copains et on va la jouer dans le village sur des tréteaux. Et c'était un petit village où ils n'avaient pas grand-chose à faire l'été, de 200 habitants. Et tout le village est venu nous voir.
13: Waouh !
1: Et on a fait la quête, on disait la quête à l'époque, c'était une sortie au chapeau en fait. Hein. Et on a eu beaucoup de succès, on a eu plein de sous, on a pu s'acheter plein de bonbons. Et l'été d'après, j'ai écrit une nouvelle pièce et ça a duré pendant 4 ans en fait.
13: Ça doit être des très jolis souvenirs.
1: Oui, et difficile déjà parce que tous mes petits copains et mes cousins avaient beaucoup moins d'énergie créatrice que moi et ils avaient plus envie de jouer qu'apprendre mes textes. Alors, c'était un peu bizarre, mais il y avait quelque chose de très puissant en moi pour faire ça, oui.
13: Yes, merci. Et toi, Cuillère, quand est-ce que la création entre dans ta vie ?
2: Moi, je dirais aussi que ça a été quand j'étais toute petite parce que... Je suis enfant unique, j'habitais dans une maison où il n'y avait rien, mes parents travaillaient et j'avais vraiment... Enfin, tout était globalement ennuyant, il n'y avait pas la télé, j'avais pas de jeux vidéo, j'avais rien à faire. Et la seule chose que du coup j'aimais faire, c'est lire les fluides glaciales de mon père dans les WC et... du coup j'ai toujours été, on va dire, entourée de BD chez eux et... du coup, je prenais le temps des fois de dessiner. Je prenais des carnets et je racontais ma vie comme dans un journal intime, mais en BD, en fait. Parce que c'était ma seule référence globale, la bande dessinée. Et du coup, c'est quelque chose que j'ai un peu toujours fait et que je continue encore aujourd'hui.
13: Donc, voilà. T'es enfant, t'as commencé à dessiner et écrire à la fois. C'est intéressant, t'as pas juste dessiné ou écrit et après mis les deux ensemble, c'est que pour toi, instinctivement, les deux allaient ensemble tout de suite.
2: Oui, vu qu'en fait je racontais mes journées globalement en dessin ou que je dessinais ce qui arrivait à mes parents, je dessinais des trucs que je voyais dans la rue, dans mon jardin, n'importe quoi. Du coup, écrire, c'était hyper spontané puisque c'était des trucs qui m'entouraient. Du coup, je ne me rendais pas compte que j'allais écrire quelque chose vraiment. Je présentais la réalité comme je la voyais, quoi. Voilà.
13: Et en parlant de réalité, est-ce que quel est ce rapport à la réalité ? Soit toi, c'est très présent, en l'occurrence, que tu prends quelque chose qui se passe dans la rue, qui t'interpelle et tu vas le mettre sur le papier. Toi, Florence, par exemple, est-ce qu'il y a des réalités comme ça qui te poussent à créer ?
1: Alors oui, à l'époque, non. Et puis après, j'ai fait du théâtre, j'ai joué des textes d'auteurs, c'était pas la réalité. Mais si je me suis orientée vers l'humour et le stand-up, justement, c'est pour rejoindre la réalité, exactement. Et c'est vraiment un des moteurs aujourd'hui qui m'anime terriblement, c'est d'utiliser tout mon désir d'écrire et de jouer au service d'une réalité qui parfois me dérange, que je veux dénoncer, ou autour de laquelle j'ai envie de m'amuser, mais vraiment c'est la chose la plus puissante qui fait que j'étais au stand-up aujourd'hui alors que je viens du théâtre, c'est de rejoindre la réalité, exactement. Et de la partager avec les spectateurs, parce que dans le stand-up, il n'y a pas ce qu'on appelle le quatrième mur. C'est-à-dire que dans le théâtre, on joue comme si les spectateurs n'existaient pas, ce qui est un peu bizarre finalement, comme convention. Et dans le stand-up, eh bien, ce fameux quatrième mur n'existe pas et on s'adresse à des gens. Donc il y a une réalité au moment où on est sur scène, il y a la réalité puisqu'on reconnaît qu'il y a des gens et c'est la réalité. Et on parle de sujets qui sont le réel de notre actualité, de notre société, du monde qui nous entoure. Et ça, c'est très puissant.
13: Du coup, est-ce que vous avez des thèmes ? Des thèmes de réalité, justement, qui reviennent souvent dans vos créations.
2: Moi, j'aime beaucoup parler de l'adolescence et j'aime beaucoup parler de tout ce qui... j'aime beaucoup parler de ce qui m'arrive en tant que fille aussi en BD et tout ça parce que j'ai toujours mis le truc à dire là-dessus. Et je sais pas c'est quoi mes thème de prédilection, mais j'aime bien les trucs un peu dégueux en rapport avec le corps aussi. Et j'aime faire des BD un peu choquantes, un peu dégueux, mais hyper réelles du coup. Voilà.
13: Yes, on voit l'inspiration fluide glaciale.
2: Oui, complètement, mais moins beauf et moins...
13: Bien sûr,
2: voilà.
13: Avec son époque, avec...
2: Exact.
13: Bien sûr, avec l'évolution de tout ça, évidemment. Mm. Et tu saurais dire d'où ça te vient, ces thèmes? Est-ce que... Pourquoi ça t'inspire?
2: Oh, ouais, j'en ai un peu aucune idée. Les trucs, on va dire, un peu tabous, un peu dégueux, ça a toujours été... quelque chose qui m'attire. Je saurais pas trop dire. Je sais que, je sais pas, j'ai une passion pour les films d'horreur, les machins comme ça, les trucs un peu en dehors des chemins. Je sais pas comment expliquer.
13: Qui viennent déranger peut-être.
2: C'est ça, qui viennent déranger. Et en fait, quand je dis parler de ma condition de fille et tout ça, c'est aussi quelque chose qui dérange, j'ai l'impression, et du coup ça me plaît de mettre la lumière sur des trucs dont personne parle et des machins comme ça. Et en fait, c'est ça aussi qui est super, c'est quand je fais une BD sur un sujet qui est entre guillemets tabou, il y a énormément de gens qui réagissent à ça positivement, en fait, parce que c'est des trucs que, genre, qu'on n'ose pas dire ou des machins comme ça, et je sais pas, ça me plaît de partager des secrets, en fait.
13: Donc, ouais. Voilà. Yes. Et toi, Florence, est-ce qu'il y a des thèmes récurrents dans ta création?
1: Ah oui, dans ma création actuelle, clairement, c'est la place de la femme dans la société. Et puis, au regard de mon âge, d'abord, c'est renoncer à l'invisibilisation qu'on nous impose. Et... oui, c'est féministe malgré tout. Oui, le thème principal, même si je parle d'écologie, de solidarité, c'est le féminisme. Et d'ailleurs, c'est très symbolique qu'une femme monte sur scène, prenne un micro et ose prendre la parole, s'adresser directement aux gens en ayant une forme, je dirais pas de pouvoir, mais on l'écoute forcément. Et je crois qu'il y avait quelque chose de très important pour moi, de salvateur, de se dire qu'on pouvait être écoutée en tant que femme, être entendue, être vue. Sans avoir besoin d'un prétexte de faire quelque chose, c'est-à-dire d'être une mère, d'avoir un métier productif, d'être juste là en tant que femme et dire qui on est. Et là où je rejoins un peu Cuillère, c'est que moi j'aime un peu choquer aussi. Alors, choquer dans le sens où je confie au début de mon spectacle le fait qu'à mon âge, on a encore beaucoup d'intimité, beaucoup de sexualité, beaucoup de vie. Et ça, c'est tout à fait invisibilisé par notre société. Et j'aime interpeller les plus jeunes spectateurs, enfin, des gens qui pourraient être mes enfants, et ça les fait rire que je les confronte, sans vulgarité, mais que je leur fasse juste évoquer le fait que leur mère peut-être a une vie qu'ils n'imaginent pas, et ça c'est amusant de démarrer comme ça, parce que c'est féministe ça aussi, de dire juste d'exister dans un statut de femme qui est propre, et moi ça m'a mis longtemps finalement à oser le dire, je le pensais, mais oser le dire, de ne pas être juste une mère, une grand-mère, une fille, la fille de mes parents, d'avoir une place qui est juste d'une femme.
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13: Allez, rapidement, parce qu'on se rapproche doucement de la fin. Si vous aviez, là, tout de suite, la création de vos rêves, ce serait quoi? Vous avez tous les moyens, tout ce qu'il faut, et voilà, vous avez tous les moyens et vous faites la création de vos rêves. Quelle serait-elle?
5: Un an, je passe.
19: Alors, au niveau création de mes rêves, moi, je voulais, à un moment donné, j'ai envie de dire, je suis un peu dedans, parce qu'à un moment donné, j'ai voulu donner du sens, et c'est pour ça que j'ai créé Magicien des écoles. C'était sortir simplement de la partie ludique et utiliser vraiment le côté magie pour donner du sens à ce que j'étais en train de faire.
13: Donc, toi, c'est une création qui donnerait du sens.
19: Il y a une quête de sens, oui.
13: Quête de sens.
19: Mais après,
13: tu vois une couleur, une forme, n'importe.
19: Non, c'est pas ça que je veux dire. Ce que je veux dire, c'est que au départ, c'était des créations que sur la partie ludique. Et okay. Là, moi, au niveau création, maintenant, je suis plus sur la recherche pour donner du sens, que ce soit pour les enfants ou il m'arrive aussi de faire d'autres types de prestations, d'être consultant pour des entreprises et de présenter leur message avec des émotions beaucoup plus fortes.
13: Ok, de l'émotion et du sens pour la création de tes rêves.
19: Tout à fait.
13: Et toi, Léo, dans l'absolu, si tu pouvais créer n'importe quoi qui te ferait le plus rêver possible?
5: Ah, c'est une très bonne question, parce que moi, j'ai un peu l'impression de finalement de vivre ce rêve en ce moment, parce que j'ai déjà l'espace de jouer mes créations, d'avoir d'avoir cet espace-là pour le faire. En fait, je trouve que le rêve, la denrée la plus précieuse, c'est le temps. Mmh. Là, des fois, la vacance est un peu l'ennui, un peu la jachère qui va faire que ça va faire émerger des choses. Mais quand tu me dis ça, le rêve et le comme si j'avais tout en illimité, j'ai l'impression que ça me fait presque un peu peur. Finalement, je me dis ouais, mais en fait, je sais pas où j'irai vraiment sans contraintes, sans imperfections, sans accidents. Donc voilà. Et pour la petite blague, très souvent. Mes rêves, quand je rêve de musique, ça se passe pas très bien. En France, c'est l'espace où ça foire, quoi. Voilà. Mais je, ouais, le rêve, c'est que ça continue, que j'arrive à le nourrir encore pour longtemps, quoi. Tout ça.
13: Je te le souhaite. Alors, et alors, on va finir avec.
19: Voilà, oui. J'allais venir. J'ai envie de faire travailler un petit peu tes rêves à toi aussi.
13: Ah.
19: Avant le début de l'émission, je t'avais demandé de penser à une personne.
13: Oui.
19: Tu as cette personne en tête,
13: oui.
19: Tu pourrais en rêver sans problème. Tu vas te concentrer, tu vas imaginer que le prénom de cette personne se trouve écrit en grosses lettres,
13: ouais.
19: Juste en face de toi.
13: Ok, je l'ai.
19: Et tu vas te concentrer sur une consonne au centre. Tu l'as, la consonne la plus au centre de ce prénom?
13: Alors, dans le centre pile, il y en a deux.
19: Ok.
13: Mais j'en prends une.
19: Ok, prends la première.
13: Ok.
19: G, ça a un sens pour toi?
13: Tout à fait.
19: Et tu as hésité avec un R?
13: Exactement.
19: Ok. C'est quelqu'un une amie proche? De plus qu'une amie, c'est
13: plus qu'une amie.
19: Quelqu'un de ta famille?
13: Oui.
19: Une sœur peut-être?
13: C'est ma sœur.
19: C'est ta sœur, ouais. Donc, mais on peut avoir des fois des affinités, on peut être de la même famille. Comme disait Napoléon, la famille on nous l'impose, les amis on les choisit. Donc, mais c'est à ta sœur que tu as eu envie de penser. Concentre-toi sur la première lettre de ce prénom.
13: Oui.
19: Un I.
13: Exactement.
19: Tu as une sœur qui s'appelle Ingrid, c'est ça?
13: Exactement. Bravo, Olivier.
19: Là, ça va être un peu le plus compliqué pour trouver les mots pour clôturer.
13: Eh ben, c'est super.
5: On la salue.
19: On la salue, d'ailleurs.
13: Ouais. Salut Ingrid. Petite dédicace à ma sœur en direct avec Olivier, le magicien mentaliste incroyable. Merci.
19: Et Léo?
5: Eh oui, bah moi je suis bouche bée, alors ça se voit pas trop comme émotion à la radio, mais ouais.
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13: Bonjour Valentine et bonjour Vivien.
6: Bonjour.
13: On va commencer par le commencement et l'origine de la création dans vos vies. Et je pose toujours cette question en premier, quand est-ce que la création entre dans vos vies, respectivement?
6: Oh oh. Tu vas?
13: Bah, j'y vais.
6: Ouais, moi, la création, elle est arrivée toute petite, déjà, je sais pas, je pense que depuis que je suis en âge d'écrire, sur des tableaux noirs, sur des feuilles, sur des... peu importe, j'ai toujours écrit des histoires. Alors au départ, des histoires de... comme pour écrire un livre, alors j'écrivais une page et je me disais celui-là, ça va devenir un vrai livre. Bon, finalement, ça dépassait jamais un chapitre. Et puis petit à petit, en synthétisant, je me suis mise à écrire des poèmes et puis petit à petit des chansons. Et aujourd'hui, c'est quand même mon moyen d'expression de prédilection, écrire des chansons. J'en écris plein.
13: À l'appel,
6: dont la majorité ne sortiront jamais de mes cahiers, mais c'est vraiment un moyen de sortir et d'exprimer ce que j'ai profondément.
13: Et du coup, ça arrive quand t'as l'âge d'écrire, donc dès le CP, ou c'est, si tu devais dater ou une époque où tu commences à écrire des poèmes et des chapitres d'histoire.
6: Ouais, je pense depuis que j'ai l'âge de tenir un stylo et d'écrire. Puis je me souviens aussi que avant même, donc quand j'avais l'âge d'écrire, sans vraiment écrire avec un stylo, j'ai dessiné des lignes comme ça sur la feuille et je disais regarde, je suis en train d'écrire des histoires.
13: Ah waouh. Avec des lignes.
6: Avec ouais. Des lignes qui étaient pour moi vraiment des mots, mais.
13: Ok, chouette. Et toi, Vivien, tu saurais.
7: Alors, moi, je pense que là, j'ai commencé à créer, surtout dans ma tête au début, beaucoup, à travers les jeux, les univers fantastique. Je jouais souvent des personnages et en fait, j'ai commencé par le théâtre très rapidement. En fait, je crois que ma première pièce de théâtre, c'était à 9 ans où on m'avait permis d'écrire mon personnage. J'ai joué le rôle d'une maman et je m'en souviens. C'était vraiment, vraiment très chouette. Et je crois que les premiers moments où je peux te dire que j'ai commencé à créer une œuvre, où je l'ai conscientisée en tant qu'œuvre, parce qu'avant, j'étais juste, je créais des espaces imaginaires qu'ensuite je dessinais, que je documentais, d'où ma passion pour le jeu de rôle en partie. Ma première œuvre, je l'ai fait vraiment à mes 11 ans. C'était une chanson au piano, à la guitare. Piano et à la voix, pardon. Et c'était une chanson très, très enfantine sur les crayons de couleur, mais à partir de là, j'ai pas arrêté en fait d'écrire de la musique et je pense que que j'ai toujours composé depuis ce jour-là, quoi.
13: Et ta chanson sur les crayons de couleur, justement, tu saurais dire comment elle est venue? Est-ce que tu avais un propos à défendre? Tu avais envie de dire quelque chose? Ou est-ce que tu as pris la guitare, tu as gratté des accords et puis de fil en aiguille, comment ça s'est construit ta première chanson quand tu avais 11 ans?
7: Waouh! Alors j'étais dans une classe de chœur à cette époque et du coup je choralisais. C'était d'ailleurs une des super expériences au début et j'avais vraiment envie d'écrire un morceau pour le chanter avec le chœur dans cette classe là et je crois que je m'y suis mis vraiment, je vais écrire un morceau, quoi. Et donc c'est venu un peu par la force de
13: comme un exercice
7: mais avec vraiment une envie de partager quelque chose. Et surtout j'ai écrit cette chanson. C'est une chanson extrêmement joyeuse, vraiment toute pipounette. Toute pipounette, les crayons de couleur. Mais c'était vraiment juste j'avais vraiment envie de le partager aux gens de ma classe de cœur, quoi.
13: Il y a une forme de générosité dans la création. Et dans le fait qu'on crée quelque chose, mais qu'on le partage, et que souvent il y a un public ou un lecteur ou un auditeur. Et du coup, ça me laisse à penser pour qui on crée, parce qu'on crée pour soi, évidemment, mais aussi pour les autres. Comment vous vous situez dans cette question-là de pour qui on crée?
6: Ça, c'est une excellente question, en réalité. Moi, je dirais que, bon, alors d'abord, bien sûr, on crée pour soi, pour se guérir, mais aussi on crée parce que, bon, en tout cas, en ce qui me concerne, je me dis que si ça m'aide à moi de mettre des mots, ça peut potentiellement aider des gens qui ressentent la même chose que ce que je ressens moi. Et donc, ça peut, le fait d'écouter ces mots-là peut les aider à grandir, à se soigner, à prendre soin d'eux-mêmes. Et puis, je trouve que voilà, les mots, parfois, on a du mal à utiliser les bons. Et que pourtant, c'est un moyen de s'exprimer qui est le moyen le plus simple. Et donc, pour moi, voilà, c'est important de donner cet outil-là d'utilité publique.
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13: On va glisser doucement vers le mot de la fin, les amis. Le mot de la fin, comme chaque fois, dans chaque épisode, c'est un seul mot qui définirait votre rapport à la création.
21: Authenticité.
22: Sans discuter, amour.
10: Un ressenti.
11: L'inspiration.
23: Le mouvement.
24: Le chemin.
25: La liberté.
26: La vitalité.
27: Enfance.
28: Femme.
29: La vie.
30: L'émotion.
31: Je dirais magie.
32: L'acharnement.
33: Moi, je crois que je dirais naturel.
34: Rire.
35: Moi, ce serait jouer.
36: Moi, je pense que c'est échange.
37: Amour. Spontanéité.
38: Intimité.
39: Je sais pas s'il existe ce mot, la vibrance, ça n'existe pas.
40: L'authenticité. C'est le bordel un peu.
41: Liberté.
42: Moi, ce serait la fantaisie.
43: La sensibilité, oui.
13: Eh bien, c'est un très bon moment ensemble, les amis, pour c'est parler bien de ce qui nous rassemble, la création. Ça fait, à vrai dire, 2 ans que je pense très fort à parler de ce sujet qui, pour moi, est...
21: Là aussi, il y a une création.
13: Fascinant. Yes, c'est la création dans la création. C'est que le début.
21: Même toi, tu pourrais dire comment tu l'as créé, ce truc et tout.
13: Eh bien, allez. C'est parti pour la petite anecdote. Alors, un jour, je marchais dans la garrigue avec Lolo ici présent, d'ailleurs. Et je me disais que c'était fou parce que l'inspiration, la création, elle surgit de partout, de nulle part. Et que tu prends deux bâtons, un caillou, tu crées un monde, tu fais un spectacle. Enfin, moi, je viens du spectacle vivant. Et je me dis, c'est quand même dingue, ce truc où on part de rien, d'un truc complètement au hasard parfois. Ça nous emmène dans une dimension et de fil en aiguille, on crée, on transforme, on modifie, on jette tout, on recommence. Et c'est parti d'un point de départ, d'un truc de rien du tout. Et ça nous emmène parfois dans des projets artistiques incroyables, à plus ou moins grande échelle d'ailleurs, peu importe, mais il y a quelque chose qui me fascine et c'est ça que j'ai eu envie d'interroger. Et je me suis dit, moi en tant qu'artiste, m'interroger là-dessus, mais pas seulement moi, j'ai envie de donner la parole à tous les artistes pour qu'ils puissent venir mettre leur petit grain de sel là-dedans et parler de leur rapport à la création. Je trouve ça fabuleux. Sur les chemins de la création, une émission proposée par Clémentine Savine.
9: Je crois qu'un artiste, c'est quelqu'un qui a mal aux autres. Il y a ceux qui n'apportent rien du tout, il y a ceux qui apportent seulement leur métier, et puis il y a ceux qui apportent leur propre univers.
10: On exprime des choses que les gens auraient du mal à exprimer de cette façon aussi intense.
11: Comment ils ont fait pour arriver à faire ça ?
13: On crée, on transforme, on modifie, on jette tout, on recommence.
18: Ça, c'est la spécialité des gauchos bobos. Ils font de la merde et te disent que c'est de l'art.
11: C'est ça, être artiste.
20: Ça met une pression assez conséquente.
21: C'est quelqu'un qui sort quelque chose à partir de rien.
12: Je fais de la divergence mentale. Je me trouve actuellement sur la planète Ogo. J'appartiens à une élite intellectuelle qui se prépare à éliminer les hordes barbares qui ont envahi Pluton. Pourtant, bien que tout soit totalement convaincant, et même si cela me semble réel en tout point, le fait est que Ogo est une élaboration de mon mental. Je suis mentalement divergent. De cette manière, j'échappe à certaines réalités innommables qui me rendent la vie impossible ici. Quand je cesserai d'aller là-bas, je serai guéri. Est-ce que toi aussi tu es divergent, frère ?

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Bonjour, bonjour, bonsoir, bienvenue à tous dans votre émission Ondes d'Afrique, l'émission qui vous fait vibrer aux ondes de l'Afrique, celle-là même qui sent bon l'Afrique, et ça se passe sur les ondes de Divergence FM que vous écoutez désormais en DAB+, radio terrestre numérique. Aujourd'hui, Ondes d'Afrique va encore faire vibrer vos cœurs et nos ondes, à travers le souffle sacré de la musique. Une musique qui console, qui libère, qui élève et qui traverse les frontières sans jamais perdre son âme. Pour ce nouveau numéro, nous avons l'immense honneur, le plaisir de recevoir, que dis-je, de re-recevoir une voix d'exception, une artiste habitée. Vous allez comprendre pourquoi. Elle porte en elle la ferveur des grands espaces et la profondeur des champs de l'âme. Rachel Ratsizafi. D'origine malgache, nourrie aux racines du jazz, du blues et des musiques traditionnelles, notre invitée a bâti des ponts d'or et de foi entre l'Afrique, l'océan Indien et le reste du monde, guidée par une passion chevillée au corps. Mais aujourd'hui, c'est une aventure humaine, hors du commun, qu'elle vient nous raconter. Nous allons plonger au cœur de son projet le plus vibrant, le Rachel Ratsizafi Gospel Movement. Plus qu'une simple chorale, ce mouvement est un cri de joie, un rassemblement d'énergie et un hymne à la fraternité. Comment est né ce mouvement? Comment le gospel résonne-t-il avec ses racines africaines et malgaches? C'est ce que nous allons découvrir ensemble durant cette heure de partage de rythme et d'émotion pure. Installez-vous, chers auditeurs, confortablement, ouvrez grand vos oreilles et laissez-vous emporter par ceci.

0: 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Rachel Ratizafi est notre invitée aujourd'hui dans Ondes d'Afrique et c'est un pur bonheur pour nous de la recevoir à nouveau. Bonjour Rachel.
1: Bonjour.
0: Alors nous venons d'écouter Here Comes the Time, un des titres de votre dernier album pour lequel nous vous avions reçu il y a quoi maintenant, vous me disiez ?
1: Il y a 3 ans.
0: 3 ans, oui. Le temps passe vite.
1: Oui, oui, oui.
0: Alors, Rachel, depuis, comment ça va ?
1: Ça va, on traverse le temps et les tempêtes de la vie et puis les belles choses aussi, mais ça va, on peut dire que ça va.
0: Et dans les belles choses d'ailleurs, il y a le 28 juin.
1: Il y a le 28 juin.
0: La date du 28 juin, donc un concert exceptionnel du RRGM. Alors, qu'est-ce que c'est le RRGM ?
1: Alors, le RRGM, c'est l'abréviation en fait de mon nom, tout simplement. Rachel Ratizafi's Gospel Movement, à l'américaine un peu. Voilà, ça parle de gospel et de mouvement.
0: Très bien. Et donc, c'est une chorale que vous avez créée il y a quelques années maintenant.
1: Oui, ça fait... ça fait 8 ans à peu près, 8-9 ans. Enfin, elle existait déjà sous un autre format.
0: D'accord.
1: Elle s'appelait le Chœur de Celle-Neuve, mm-hmm. avec lequel nous avons fait pas mal de belles dates, comme l'Amphithéâtre d'eau, le Domaine d'eau.
0: D'accord.
1: Voilà, on l'a fait 2 fois, me semble-t-il. Voilà, et puis plein d'autres concerts, et puis au bout de quelques années, ça s'est, on va dire, un peu plus modernisé, avec des chants un peu plus modernes, et nous l'avons appelé le RR Gospel Movement, Rachel Ratizafi's Gospel Movement.
0: donc cette chorale, hein, comme tu dis, tu viens de le dire, c'est un gospel un peu contemporain. Avec des mises en valeur du chant harmonique et polyphonique, c'est bien ça ?
1: Oui, c'est un gospel un peu plus, un peu moins, je dirais, traditionnel. Mm-hmm. On garde les codes du gospel, mais avec des thèmes peut-être un peu plus humanistes aussi, mm-hmm. même si c'est très relié à la foi, et à la foi en l'amour, en ce qu'on veut. Hein. On essaie de ne pas y mettre d'étiquette religieuse non plus. Mais voilà, tout est relié à la foi. Et donc du coup, c'est ouvert à toute forme de personnes, toute foi justement confondue.
0: D'accord.
1: Voilà, il n'y a pas d'étiquette religieuse, j'aime assez dire ça.
0: D'accord. Et comment vous êtes passé donc du Chœur de Celle-Neuve à la RRGM ?
1: Alors, le Chœur de Celle-Neuve chantait depuis pas mal d'années et je dirais que j'ai eu un petit essoufflement. Mm-hmm. Nous étions une quarantaine, il y avait une quarantaine de choristes et au niveau de la gestion du chœur, ça commençait à devenir un peu plus compliqué. Donc, j'ai décidé de faire un petit break. Mm-hmm. Et de transformer cette chorale avec des solistes déjà, enfin des solistes et des choristes existants déjà au sein, enfin qui formaient le noyau de ce chœur, et de l'ouvrir encore à d'autres voix, à d'autres choristes. Et voilà. Et j'ai un petit peu plus réduit le nombre de choristes pour aller plus en profondeur, travailler le chant plus en profondeur avec. Mmh. C'est plus simple, plus facile avec 20 personnes, on va dire, de travailler sur de l'individuel qu'avec 40 personnes. Donc voilà.
0: D'accord. Mmh. Et donc, juste préciser, puisqu'on ne l'a pas fait, mais dans le morceau qu'on vient d'entendre, mmh. justement, le chœur qu'on entend, c'est...
1: C'est le RR Gospel Movement, oui. D'accord. Le RRGM, on va dire.
0: D'accord.
1: C'est
0: d'accord,
1: l'époque des abréviations, donc le RRGM.
0: et alors, tout ça est rendu possible par 2 associations, c'est ça, hein ?
1: Oui.
0: Féo Manga et Odette Louise, vous pouvez un peu nous les présenter, qu'est-ce qu'elles font, non ?
1: Oui, voilà, oui, oui. Les deux assos, en fait, me soutiennent, mm-hmm. soutiennent mes projets culturels, ça, mm-hmm. c'est vraiment
0: et
1: chouette. Féo Manga.
0: Odette Louise a coproduit votre dernier album, c'est
1: oui.
0: ça ?
1: Oui, elle est basée, c'est une association qui est basée sur Celle-Neuve, mm-hmm. et qui est composée de personnes merveilleuses qui œuvrent pour la culture, dans le social, vraiment, ce sont des gens qui sont hyper actifs. Et donc, du coup, c'est eux qui m'aident à coproduire aussi les concerts et, mm-hmm. Qui m'épaulent avec l'association Féo Manga qui est à la base du projet.
0: D'accord.
1: Et voilà. Donc, une belle équipe de, n'ayons pas peur de le dire, de femmes en plus, généralement, nous sommes des femmes battantes et hyper soutenantes.
0: Et votre Rachel Ratzizafi Gospel Movement, je suppose, est aussi constitué presque essentiellement de femmes, non?
1: Non. On a la chance, parce que c'est vrai que c'est compliqué d'avoir des hommes. D'ailleurs, Ferdinand, si vous voulez
0: venir. Moi, je serais bienvenu, hein, mais bon, je ne sais pas si vous allez vouloir me garder après. Mais okay. Je viendrai faire un essai.
1: Mais généralement, il y a un essai de fait au départ. Et là, il me semble qu'on a 5 hommes sur. Sur 15 femmes. Enfin, j'exagère, on est un peu plus nombreux cette année, mais il y a pas mal d'allées-venues là. Cette année était un peu plus compliquée en matière d'effectifs et de comment dirais-je, voilà. Ça a été plus compliqué pour tout le monde de poursuivre tous les jeudis soirs nos répétitions et de je trouve pas le mot. D'être assidu, au niveau de l'assiduité. Okay. Waouh! Voilà, ça a été plus compliqué cette année. Donc, on est en aussi entre 20 et 25 personnes.
0: Ouais, c'est déjà pas mal.
1: Voire un peu moins parfois.
0: D'accord. Mmh. Alors, je rappelle à nos auditeurs que vous êtes là aussi pour nous parler donc, du concert exceptionnel du 28 juin 2026 à 19h. Donc, c'est le Rachel Ratzizafi Gospel Movement, hein, Silver and Gold.
1: Oui, on a nommé le concert Silver and Gold.
0: Okay. À l'église Saint-Thomas.
1: Oui.
0: Donc l'entrée est fixée à 12 euros et c'est gratuit pour les moins de 12 ans. Ouais. On reviendra donc après cette pause musicale pour en parler un peu plus en
1: D'accord.
0: détail.
1: D'accord.

0: Hey Hey, c'est ça, hein?
1: Hey Hey.
0: Oui, alors c'est un des titres de votre dernier album, hein, qui est sorti maintenant il y a 3 ans. D'ailleurs, il y a un autre en préparation?
1: Non, pas vraiment.
0: Pas de
1: projet d'album. Pour tout dire, en fait, cet album, c'était vraiment l'envie même de ne plus en faire.
0: Ah d'accord.
1: C'est un album qui réunissait un peu... Alors tout le monde m'a dit, mais en fait, tu vas pas t'arrêter là, c'est pas possible. Mais j'ai réuni toute la famille, les amis, les... Et je m'étais dit, oui, peut-être que maintenant, je vais me reposer un peu et chanter avec des chorales.
0: Ah, ça, c'est ce qu'on dit. Nous, en tout cas, on attend le prochain.
1: Ouais. Bon, c'est possible.
0: C'est possible aussi.
1: Tout est possible.
0: Tout est possible. Alors, 28 juin, c'est une date. En fait, ce concert à l'église Saint-Thomas, ce n'est pas le premier.
1: Non, c'est souvent c'est tout le temps depuis toutes ces années, le dernier week-end donc de juin, et il marque en fait la fin de notre année scolaire entre guillemets.
0: D'accord.
1: Notre année de chant avec la chorale qui se réunit tous les jeudis soirs de l'année, sauf les vacances scolaires bien sûr, mais qui se réunit tous les jeudis soirs. Et donc c'est le grand concert. On fait d'autres concerts à l'extérieur, mais le 28 juin, enfin le dernier dimanche de juin, c'est celui où on livre tout notre répertoire de l'année, qu'on a travaillé ensemble, chanté ensemble toute l'année.
0: D'accord. Et du coup, il y a quoi, 2 heures, 3 heures de concert?
1: Non, quand même pas. Il y a 4 heures. Non, une heure et demie. Oui, ouais, des fois, ça dépasse bien. Ouais, ça va bien jusqu'à 2 heures parfois.
0: Donc, pour donner un peu une idée, on est dans une... C'est quoi? C'est une chapelle? Moi, je ne connais pas du tout l'église.
1: C'est une église. Ouais. Elle est assez grande. Oui, mm-hmm. La contenance est 200, 300 personnes, 200 même.
0: D'accord.
1: Et donc, elle est grande et en même temps, elle est assez chaleureuse et pas trop grande non plus. Quoi.
0: D'accord,
1: donc,
0: l'acoustique doit être folle.
1: L'acoustique est un peu compliquée parce que Rachel, elle aime inviter tous les amis musiciens aussi sur scène avec elle. Et là, il y a une batterie, il y a une basse, il y a 2 pianistes. Ça fait beaucoup, beaucoup, beaucoup de bruit, beaucoup d'écho. Et la réverbe de l'église, c'est assez compliqué pour... Donc on est obligé de prendre un ingénieur du son assez efficace et très pro pour affiner le son et rendre au mieux ce qu'on donne, quoi, en fait.
0: Très bien. Et donc, on parlait de musicien. Donc, justement, Vous avez quelqu'un, vous avez un acolyte. Hein, il est de tous les combats avec vous, les projets. Donc, c'est Rémi Ploton.
1: C'est Rémi Ploton. C'est celui qui a été le directeur artistique donc, de l'album. Et qui co-dirige avec moi la chorale. C'est un immense pianiste, que je connais depuis très longtemps. En fait, on a pas mal joué ensemble en jazz, notamment mm-hmm. aussi, et puis en gospel par la force des choses, parce que je l'ai embarqué là-dedans. Et du coup, il est arrivé dans la chorale il y a 8 ans mm-hmm. maintenant. Et tous les jeudis soirs. On apprend des chants ensemble avec le reste du chœur et on apprend à chanter ensemble.
0: Et cette année, il sera accompagné d'un autre pianiste. Donc.
1: Alors l'autre pianiste nous a rejoint aussi cette année.

0: c'est-à-dire qu'on est, je travaille, je ne joue pas d'instrument.
1: D'accord.
0: Je suis autodidacte et je ne joue pas d'instrument, donc la chose la plus efficace, c'est de s'entourer de très bons musiciens pour pouvoir chanter au mieux et même, comment dirais-je, transmettre ce qu'on veut transmettre.
1: Et c'est ce que vous faites très bien quand on écoute l'album, en tout cas. Si l'idée est celle-là, vous faites très bien, vous entourez très bien de musiciens excellents.
0: Merci beaucoup et merci pour eux aussi. Et donc du coup voilà, donc cette année Daniel Moreau a rejoint Rémi Ploton et nous partageons en binôme, on se partage les jeudis soirs en fait avec un programme préétabli et voilà, l'un D'accord. comme l'autre sont présents cette année.
1: Très bien, donc c'est 28 juin 2026 à 19h, oui. Le Rachel Ratzisafi Gospel Movement, Silver and Gold, à l'église Saint-Thomas, chers auditeurs. L'entrée est fixée à 12 euros et si vous avez des enfants de moins de 12 ans, eh ben, emmenez-les, c'est gratuit. Et si vous avez des enfants aussi de plus de 12 ans, emmenez-les, ils vont découvrir une très belle musique et puis un gospel contemporain. Donc,
0: contemporain avec plein de surprises. Il y a beaucoup de surprises.
1: Très bien. Alors, je propose qu'on écoute maintenant un titre qui, lui, est de vous, hein, toujours. Mais dans un style plus différent, dans un style différent, pardon.

0: My Solitude. C'est comme ça qu'on dit?
1: C'est comme ça qu'on dit.
0: Voilà, parce que mon anglais est de... My Solitude. donc, chanté par Rachel Ratizaki.
1: Oui, c'est tiré d'un ancien album, enfin le titre de Duke Ellington, qu'on ne présente plus, mais c'était un ancien album qui était, sorti en 2009. Avec le pianiste Cédric Chauveau qui lui était à la direction était à l'époque donc à la direction artistique de cet album.
0: Et là on est dans du jazz.
1: Dans du jazz avec certaines consonances quand même gospel et soul parce que ça fait trop longtemps que j'en chante.
0: Mais alors redites-nous, parce que vous nous aviez sans doute expliqué tout cela, mais c'était il y a 3 ans. Donc pour les auditeurs qui n'auraient pas vu cette émission, en tout cas écouté cette émission, comment vous arrivez au jazz, au gospel et à cette musique-là?
1: Par le hasard des rencontres, des belles rencontres. Je sais que j'ai commencé, je suis rentrée dans le groupe... Black and White Gospel Singers avec le leader Monsieur Emmanuel P. Job, comme il se nomme maintenant. Et donc dans les années, ça fait très longtemps, donc c'était en 94. Je suis rentrée, j'étais toute jeunette dans ce groupe et on a parcouru un peu, le monde, France déjà et puis pas mal de pays européens et l'Afrique également. Et voilà, donc je suis restée une bonne dizaine d'années. Et puis pareil, rencontre avec des artistes de jazz, notamment un saxophoniste jazz une dizaine d'années après, dans les années 2000 à peu près, je dirais. Ouais, je m'en souviens plus très bien, hein, c'est vieux tout ça. Et puis je fais plusieurs albums avec cet artiste qui s'appelle, le groupe s'appelait Jazzpel. Donc là c'est très jazz, mais jazz pel, bon, c'est pas très original, mais jazz et pel et gospel mélangé, voilà. Ouais. Donc voilà, c'était un saxophoniste barcelonais et avec de grandes références jazzistiques, on va dire. Et moi j'arrivais avec mon gospel, donc pareil, on a fait pas mal le tour de la planète et puis je me suis posée. Alors, oh là, petit moment d'émotion, parce que je me suis posée un 9 juin 2007. Aujourd'hui, nous sommes le 9 juin. Je perdais mon papa. Et là, j'ai tout arrêté. J'ai quitté Paris, puisque j'étais partie faire de la musique. J'étais montée à Paris. Et j'ai quitté Paris et je suis redescendue ici. Et c'est là que sont nés les chœurs, parce que j'ai une chorale à Béziers, j'ai une chorale. C'est de là que j'ai eu cette envie de transmettre la musique avant tout. Il y a eu l'album malgache de composition, mais il y a eu aussi en parallèle. Cette envie de transmettre cette musique, on m'a demandé, j'ai des gens qui m'ont dit, tiens, ça serait bien quand même qu'on fasse un atelier, et puis de là, à démarrer le chœur de Celle-Neuve.
0: Ouais. Et ils ont eu bien raison pour proposer cela quand on entend le RRGM.
1: Ah oui, oui, merci.
0: Donc Rachel, aujourd'hui, il y a cette chorale. Si moi, j'ai envie, tiens, Alice Rollet, qui m'a dit tout à l'heure d'ailleurs, qui tend très bien le coup la chorale. comment on procède? Comment fait-on pour...
1: Alors, j'ai une adresse mail qui est tout simplement le rrgospelmovement@gmail.com. On écrit à cette adresse-là et on me dit, voilà, j'aimerais chanter dans la chorale. On me trouve aussi sur les réseaux. Hein. Je suis sur Instagram, je suis assez présente. J'aime bien. Okay. Sur Facebook ou Instagram, il y a même une page RR Gospel Movement Instagram ou Facebook. Donc on écrit partout. C'est comme ça que ça se fait généralement. Et puis on dit, j'ai envie de chanter dans cette chorale. Je suis venue vous voir et j'ai trop envie. Et de là, on vous donne une date avec une petite, alors je n'aime pas trop le mot audition, mais une rencontre plutôt avec moi-même.
0: Pour voir où on en est au niveau des notes.
1: Pour savoir où vous placez au niveau des pupitres. Parce qu'on appelle des pupitres différents. D'accord. Si vous êtes un homme, c'est plus simple. Parce que je saurai dans quel pupitre vous mettre.
0: Il paraît que j'ai une très grande amplitude. Amplitude, c'est ça qu'on dit.
1: Oui, amplitude, tout à fait.
0: Des aigus aux graves.
1: Génial, mais il faut venir.
0: Non, mais il y a l'amplitude et puis après, il faut arriver à aller placer les notes. Quoi. Je suis toujours, au fait, non mais c'est ce que je dis, vraiment sérieux, parce que moi j'ai été au conservatoire, pas de musique, pas le conservatoire de musique, mais d'art dramatique, École nationale supérieure d'art dramatique, et on avait des cours de chant. Et le pauvre Gérard, Santi, si tu nous écoutes, je t'embrasse. Et j'étais toujours, ça m'emmerdait d'être sur la bonne note tout de suite. Tu vois, je sais pas. J'étais toujours ou un demi-ton en dessous.
1: Sur l'attaque, peut-être.
0: Ouais, ou voilà, ça doit être ça. Ou en dessous, ou un peu au-dessus, mais jamais là où il fallait tout de suite.
1: Ah, c'est voilà, ce qu'on disait à chaque fois.
0: Voilà. Et Gérard me disait quelque chose d'excellent. Il me disait, non mais c'est pas que tu chantes faux, Ferdinand. Tu chantes autre chose. Et pour moi, ça a tout changé.
1: C'est
0: vraiment.
1: C'est ça. Ça, c'est beau.
0: C'est bon, c'est très beau. Je t'embrasse, Gérard Santi, si tu m'entends, si tu nous écoutes. Et alors, RR
1: Gospel Movement
0: @gmail.com ou alors sur les réseaux sociaux.
1: Ou alors sur les réseaux sociaux ou même sur mon site internet rachel@sisafi.com. Voilà. Je réponds régulièrement, il y a pas de souci. Et de là, je vous donne la date de rentrée. Il faut surveiller un peu sur les réseaux, parce que généralement c'est fin septembre, début octobre. Et voilà, et les gens viennent, et il y a ce qu'on appelle une rencontre, première rencontre, où vous venez ou avec un chant proposé lors de l'échange, et puis on voit dans quel pupitre on vous met.
0: Très bien. Ah, je tenterai le coup quand même, je viendrai voir.
1: Ah non, attention, hein, c'est pas tombé dans l'oreille d'une sourde.
0: Non, si, je tenterai le coup, mais
1: okay.
0: On verra bien, mais je tenterai bien l'affaire. Donc voilà, c'est l'heure, Rachel, de notre chronique, donc Origine.
1: D'accord.
0: Et aujourd'hui, Origine, donc notre détective, s'est penchée un peu sur les origines africaines du jazz. Le bureau est sombre. La nuit est lourde et dans mon verre, le glaçon fait grise mine. Ce soir, j'enquête sur une affaire qui remonte loin, un cold case musical. Son nom, le jazz. On dit qu'il est né à la Nouvelle-Orléans, mais ma boussole de limier, elle, pointe direct vers l'Afrique. Tout commence avec le kidnapping de masse, vous savez. Le plus grand de l'histoire. Des millions d'âmes arrachées à leur terre, embarquées de force vers le Nouveau Monde. Les négriers ont tout pris à ces hommes et ces femmes. Leurs biens, leur liberté, leur nom. Tout, sauf ce qu'ils avaient dans le bide et dans la tête. C'est là que le piège se referme pour les oppresseurs. Vous ne pouvez pas coffrer le rythme. Ah non. Dans les plantations de coton, sous un soleil à crever sur place, les esclaves font parler la poudre, ou plutôt la voix. C'est l'acte de naissance des walk songs, ces chants de travail qui rythment la misère. Les contremaîtres blancs croyaient entendre de simples refrains pour s'encourager. Les idiots. En fait, c'était le code secret d'une résistance en marche. La structure, ce bon vieux call and response, l'appel et la réponse. Un classique des traditions d'Afrique de l'Ouest. Le leader lance une phrase, le groupe réplique. C'est l'ancêtre direct des dialogues entre le saxo et la trompette. Le dimanche, à la Nouvelle-Orléans, les autorités lâchent un peu de l'Est, à Congo Square. C'est le seul endroit où les esclaves ont le droit de se rassembler. Et là, messieurs, dames, c'est le grand déballage. Les tambours africains, comme le bamboula, sortent de la clandestinité. On y croise des rythmes syncopés, des fameux contretemps qui vous chopent par les tripes et vous forcent à taper du pied. Pour un détective, la syncope, c'est une rupture de rythme. Pour le jazz, c'est le cœur du réacteur, le secret du swing. Le temps passe. La guerre de sécession se termine et les instruments des fanfares militaires se retrouvent au Mont-de-Piété. Pour 3 francs 6 sous, les musiciens noirs s'emparent des pistons, des clarinettes et des trombones. Ils y injectent quoi ? Leur gamme pentatonique africaine et ces fameuses blue notes. Cette note blues, un peu flou, un peu triste, qui pleure sur le canapé du salon. Voilà le verdict de mon enquête. Le jazz a peut-être grandi dans les bas-fonds de la Louisiane, mais son ADN, ses tripes et sa fureur de vivre viennent tout droit d'Afrique. Une musique née dans les fers, devenue le symbole absolu de la liberté. Allez. Allez, je finis mon verre. Je remets mon feutre et... je vous laisse méditer là-dessus.

0: 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Aujourd'hui, Origine, dans votre chronique Origine, il était question de l'origine du jazz, l'origine africaine du jazz, pardon. Nous avons comme invité Rachel Ratsizafi. Rachel, nous arrivons bientôt à la fin de cette émission.
1: Oui.
0: Alors, vous étiez venu donc nous parler de ce concert du 28 juin, qui aura lieu le 28 juin à l'église Saint-Thomas à 19h. L'entrée est fixée à 12 euros, gratuit pour les enfants de moins de 12 ans. Et même s'ils ont plus de 12 ans, les vôtres, chers auditeurs, ramenez-les, car ils vont passer un chouette moment. En plus, Rachel nous a dit qu'il y avait des surprises.
1: Des surprises, plein de surprises.
0: Voilà. Donc c'est un concert donc donné par le Rachel Ratsizafi Gospel Movement. Et Rachel, vous nous avez dit juste avant cette chronique comment faire pour rejoindre donc cette chorale.
1: Mm-hmm.
0: Et vous avez aussi des activités en dehors de cette chorale et en dehors de vos concerts, voilà, que vous donniez. D'ailleurs, l'été est chargé, vous me disiez.
1: Oui, l'été est assez chargé. Et notamment le mois de juillet, en fait, je propose deux ateliers, deux stages.
0: Voilà.
1: Il est chargé de deux stages. Un premier stage du 5 au 11 juillet. Me semble-t-il, c'est bien ça.
0: 5 au 11 juillet 2026, voilà. Rachel, tout à fait.
1: Je propose donc en binôme avec mon ami Kiet Dao, donc un stage de gospel et de méditation, où l'on se relie à nos voix, on se relie à l'essentiel et à la méditation et à la voix, tout simplement. Donc il y a beaucoup de circle song, c'est-à-dire qu'on essaie de chanter ensemble et d'aller au plus profond de ce qu'on ressent tout en étant ancré. C'est assez puissant comme expérience et assez enrichissant aussi. Et ça se trouve dans un espace qui s'y prête beaucoup, puisque ça s'appelle l'espace de la source. C'est dans le Haut Languedoc, c'est-à-dire c'est à Vieux-Sang. C'est juste à côté, c'est dans les gorges d'Éric. Enfin, dans les gorges, je veux dire, c'est à côté des gorges d'Éric.
0: D'accord.
1: Et le lieu est improbable, on est en pleine nature et voilà, c'est un retour à soi et en même temps une proposition en fait de chanter, de se tourner aussi vers l'autre en s'exprimant vocalement.
0: Très bien, donc chers auditeurs, si vous allez à ce stage, donc voilà, vous allez utiliser votre voix et la présence comme moyen puissant de libération et d'expression. Vous chanterez pour vous relier aux autres et à vous-même.
1: Et à vous-même,
0: voilà.
1: Ouais.
0: Et alternerez donc gospel, chant sacré, venu du monde entier, et méditation. Moi, j'ai envie de dire, ça donne très envie d'y aller. C'est donc du 5 au 11 juillet 2026.
1: Voilà.
0: Et alors, pour avoir les conditions, tout ça, il faut aller sur espacedelasource.com.
1: Voilà, tout à fait. On trouve toutes les infos sur mon site également, sur mon site internet. Il y a le lien et tout y est expliqué. Il y a même un reportage, mais une petite vidéo où on nous voit, où on voit les moments simples qu'on y passe, et où c'est hyper, hyper chouette.
0: Très bien, et c'est pas une première, ça a déjà eu lieu,
1: non,
0: c'est ça?
1: Ça s'est arrêté après le Covid.
0: D'accord.
1: Et ça reprend pour la première fois depuis le Covid, donc ça fait comme un bail.
0: Très bien.
1: On avait fait 4 éditions à peu près déjà auparavant.
0: Très bien. Donc un stage gospel et méditation à l'espace de la source du 5 juillet au 11 juillet. Rachel, il y a ce stage-là, mais il y en a un autre.
1: Oui, on boucle le mois de juillet avec un autre stage de gospel avec mon binôme, Rémi Ploton. Et là, c'est sur 6 jours dans un autre espace qui est tout aussi sympathique, en Isère, à Dionnet. Dans un endroit magnifique aussi, en pleine nature, avec tout un dispositif pour qu'on s'y sente bien. Et là, c'est un stage, c'est un peu le même principe que le travail, enfin le chant qu'on fait avec les chorales, enfin que je fais avec la chorale RRGM notamment. Et on se retrouve sur 6 jours, on est en immersion complète et où on travaille sur la voix, sur un répertoire. Et on livre ce répertoire à l'issue de ce stage de 6 jours, donc dans une petite église, une petite chapelle qui est juste à côté. C'est ouvert au public et c'est génial. On a quelques morceaux et il y a des solistes, des choristes. On s'éclate à danser, à chanter et à partager cette musique ensemble.
0: Parfait, donc c'est un stage donc, vraiment consacré au gospel.
1: Au gospel.
0: En Isère, chers amis, donc avec en partenariat, donc toujours en partenariat avec l'association Feo Manga et Odette Louise. Très bien, du 20 au 25 juillet, tous renseignements et inscriptions sur rachelratizafi.com.
1: Il y a tout dessus.
0: Très bien.
1: On vous attend.
0: Merci Rachel d'être venue nous voir.
1: Merci beaucoup.
0: Nous arrivons vraiment à la fin de cette émission.
1: Merci beaucoup. Merci pour l'accueil. Je tiens à le souligner. Merci pour l'accueil, pour la qualité en fait de cette émission aussi. Je trouve
0: merci.
1: Que c'est très fort et je rebondis sur le moment d'émotion. C'était un jour où j'hésitais tout de même à bouger, mais je suis très contente d'être là parce que je trouve que c'est une émission qui a du cœur, en fait, la manière dont vous évoquez ces thèmes. Et je trouve ça très fort. Je suis très contente d'y participer.
0: Eh bien, merci à vous, parce que vous venez aussi de loin, Clermont-Lérault. Bon, merci d'être
1: si
0: venu.
1: Loin, c'est pas si loin.
0: Oh, quand même. Il y en a qui ne se seraient pas déplacés. Merci, Rachel. Merci beaucoup. Chers auditeurs, je vous rappelle donc... concert exceptionnel le 28 juin 2026 à 19h à la chapelle, à l'église Saint-Thomas, rue des Moulins, donc dans le quartier d'Aisselneuve, pas très loin du cinéma Nestor Burma.
1: Et on peut s'y garer.
0: Et on peut
1: parking,
0: s'y garer, voilà. Donc c'est le Rachel Ratizafi Gospel Movement. Allez-y nombreux, l'entrée est à 12 euros. Les moins de 12 ans peuvent accéder au concert gratuitement, et puis les plus de 12 ans paieront leur entrée, et je peux vous dire qu'ils en auront pour leur monnaie. Merci à vous, Rachel, encore une fois.
1: Merci.
0: Chers auditeurs, cette émission est bel et bien terminée. Je vous donne rendez-vous la semaine prochaine, même jour, même heure, même antenne. Et comme je dis, prenez soin de vous, et comme je dis toujours, n'oubliez pas d'être heureux.

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5: Jeanne Gallois, Dominique Hervieux, Pierre Martinez, bonjour et merci d'avoir accepté notre invitation sur Divergence FM.
6: Bonjour.
5: Ofech n'est pas avec vous aujourd'hui, à vous quatre, vous êtes la nouvelle équipe de direction de l'Agora, qui je le rappelle réunit désormais le CCN et Montpellier Danse, ici même à Montpellier Danse Cité Internationale, enfin à l'Agora Cité Internationale. Le festival a en quelque sorte débuté, un petit peu, en prélude, la semaine dernière à 7 avec le somptueux spectacle de David Coria. Il durera jusqu'au 4 juillet prochain dans la ville et la métropole entière. Pour chacun, chacune d'entre vous, s'agit-il de la 46e édition ou du numéro 0, voire la première édition du Festival Montpellier Danse ?
6: Les deux. Les deux parce qu'on s'inscrit dans une histoire et ça se voit dès le début du festival avec Histoire de danse. Donc c'était très important pour nous de dire qu'en effet, ce n'était pas une page blanche, c'est s'inscrire dans un héritage pour inventer.
7: Non, les deux, bien sûr, je suis d'accord avec Dominique, mais c'est marrant parce qu'on ne pose plus la question, par exemple, au Festival d'Avignon, mais parce qu'ils ont vu, depuis Villard, enchaîner plusieurs directeurs. Ici, c'est la première fois qu'il y a une transmission par rapport au fondateur de la manifestation, Jean-Paul. Mais nous, on s'inscrit d'autant plus dans une histoire que je pense qu'on n'est jamais aussi bien installé dans le présent que si on est dans la bonne connaissance de ce qui nous a produit, de ce qui fait qu'on est là. Donc l'histoire, effectivement.
5: 9 créations mondiales, 7 créations de 2025 ou 2026, 2 spectacles qui sont des premières en France, des pièces prévues pour l'espace public à Sussargues, Cournonsec, Murviel, Castries, Pérol et dans la ville. Une rencontre avec Alain Damasio pour son regard d'assistant sur la création avec La Horde, qui est le ballet de Marseille. Une représentation dingue le 20 juin, où vous l'avez un petit peu dit, proposer de dresser une sorte d'histoire du festival Montpellier Danse. Une programmation au bar du festival, alors ça, il me semble que c'est une première. Avant que nous parlions plus en détail des pièces prévues au programme, comment est-ce que vous l'avez pensé ce festival ?
6: L'idée, c'est d'amener une première impulsion sur la philosophie de notre projet en général, et évidemment qui se reflète dans la programmation, qui est un peu le vaisseau amiral, la grande visibilité. Mais surtout, entre nous quatre, trois choses qu'on veut vraiment mettre en avant, c'est la transmission. Et là, il y a par exemple tout le travail avec les amateurs et la transmission aussi historique, comme on l'a dit tout à l'heure, l'ouverture. Et ça sera encore plus présent l'année prochaine, en 2027. Et puis la diversité des esthétiques, c'est-à-dire vraiment l'ouverture et de donner à ce festival une dimension conviviale, ouverte, chaleureuse. Par exemple, en invitant les familles avec les nouveaux spectacles pour parents et enfants. Les parents et enfants vont danser ensemble. Donc en fait, c'est de se dire comment les habitants peuvent sentir que tous ont quelque chose à voir avec Montpellier Danse, y compris les étudiants. Et il y a une grande fête aussi qui sera Place de l'Europe, gratuite, avec des super danseurs, où les gens seront invités à danser. Jeanne le fera aussi. Donc voilà, c'est donner cette dimension d'ouverture, d'accueil, et que la danse convient à beaucoup, beaucoup de sensibilités différentes.
7: Et bon, rajouter peut-être que notre souhait, au-delà du choix des spectacles, la construction de la programmation, ce qu'on appelle la programmation, c'est surtout que ce festival, et au-delà du festival, ce lieu emblématique qu'est l'Agora, Cité Internationale de la Danse, puisse être un lieu ouvert, ressource, et que les citoyens, les habitants de Montpellier aient la possibilité de s'approprier cet événement, et de s'approprier ce lieu, de qu'ils puissent ressentir que ça leur appartient. Ça raconte aussi leur histoire, et qu'ils se sentent donc impliqués dans ce qui est produit et proposé et présenté à ce moment-là.
6: Et peut-être aussi, il y a nos deux co-directeurs.
8: Ben oui, c'est ça, c'est aussi une présence d'Auffay chez moi, une occasion de rencontrer le public, en fait. Tout de voir comment notre écriture, notre danse peut vraiment aussi rentrer dans
5: on va y venir
8: dans l'esprit des
5: avec
8: gens.
5: Avec une question spécialement pour vous, évidemment, parce que je savais que vous serez la seule sur les deux présentes pour l'interview, et je sais aussi que c'est la première fois que vous écrivez pour l'espace public, mais on va y venir. Il faut généralement quand même un an et demi pour fabriquer un festival, je pense, et là, je pense que vous l'avez fabriqué en 6 mois. du coup, vous avez sorti où cette énergie? Et est-ce qu'il y a un petit point de frustration d'avoir travaillé en 6 mois et...
6: Non, la règle du jeu, c'est agir, faire le mieux possible dans le contexte qui était le nôtre, là, des 6 mois, et donner, ce que j'ai dit tout à l'heure, des points d'appui, par exemple, d'aller à 7. C'est vrai que c'était incroyable d'avoir réussi à faire ça en 6 mois.
5: C'était la première fois.
6: C'est la première fois, c'est un partenariat, c'est un lieu magique, le Théâtre de la Mer. Il y a très peu de danse, on a collaboré avec le Théâtre Molière de 7, mais de donner comme ça... une vision quand même assez différente du festival tel qu'il était précédemment. Donc non, c'est pas une frustration, c'est un exercice, disons.
5: Voilà. Contrainte.
6: Un vrai exercice. Et puis après, il y a quand même... moi, j'ai quand même dirigé une grande biennale de Lyon et le Théâtre National de Chaillot, avec beaucoup d'artistes qui sont proches, qui sont restés proches, dont je soutiens les démarches, les parcours, et ils sont venus vers nous. Donc ça fait ça aussi. Et puis il y a les artistes associés aussi de Jean-Paul et Emmanuel Gade, etc. Gatt, donc en fait, c'est toujours cette espèce d'équilibre entre une fidélité, l'histoire, et puis des nouvelles impulsions esthétiques.
7: Je pense aussi que aucune frustration, et au contraire, ce qui est intéressant, c'est de travailler dans ce sentiment d'urgence. Et je dirais même, si on peut, pour les années à venir, même si on aura plus de temps, garder ce sentiment d'urgence, ça sera une bonne chose, parce que je pense qu'il répond aussi à l'urgence de créer des créateurs, des chorégraphes. Et je pense que d'une manière générale, dans la programmation, quand on regarde un peu dans le détail, on sent cette urgence à dire le monde, à retrouver des valeurs communes, à retrouver des valeurs collectives, partagées. Et moi, je pense que tout ça fait beaucoup de sens.
5: Alors, on va faire un tout petit jeu, en fait. Ouais. Vous dirigez et programmez à 4, d'accord. Jeanne, dites-moi en un mot ce qu'apporte Dominique à l'équipe.
8: Oh là là, un mot, c'est pas assez. Dominique, elle apporte une vision.
5: Ok. Pierre, la même chose sur ce qu'apporte Jeanne.
7: Ah, Jeanne, c'est une artiste. Jeanne, elle nous amène.
5: Pierre, on part pas sur un mot.
6: Un mot.
7: La sensibilité.
5: Merci. Dominique, qu'apporte Pierre?
6: L'action.
5: Et pour une fois, les absents n'ont pas tort. Vous allez chacun donner un mot pour Auffèche.
6: Auffèche. L'énergie.
8: Ouais. Une dimension plus.
7: Alors, c'est deux mots. Oui. La force tranquille.
5: Merci. Alors, Jeanne, on va venir vers vous. C'est comment d'être à la fois dans la programmation, à la direction de ce festival et de cette équipe. C'est aussi le cas d'Auffèche, bien sûr, mais il n'est pas là pour en parler. De danser dans le festival, d'être programmé, en fait. Auffèche et vous allez donner particulièrement plus que les autres pour cette édition, puisque vous allez être présente sur scène, sur scène et dans la rue, avec Imminente et In Situ. Alors, je crois qu'Imminente va nous parler beaucoup d'Adelphité ou sororité, et que In Situ a été écrit pour l'espace public. Parlez-nous de ces deux pièces et de commencer d'être à ces deux postes à la fois, en fait.
8: C'est super, en fait, parce que du coup, il y a tous les aspects qui rentrent en jeu. C'est en même temps, c'est naturel en fait d'être pour l'instant aujourd'hui à ces deux endroits-là, parce que c'est évident quand on dirige et co-dirige un festival et qu'on est artiste, c'est évident qu'on a aussi envie de donner de soi au public. Donc voilà, il y a presque pas de d'interrogation. Voilà, c'est presque le mot naturel, c'est ce qui me vient le premier. Ensuite, effectivement, il y aura deux propositions. Une proposition en salle sur le plateau du Théâtre de l'Agora, imminente, qui est la dernière création que j'ai produite récemment.
5: Et avec laquelle vous avez déjà un peu tourné.
8: Oui, ouais. Cette saison en fait. Okay. La première était à l'automne dernier, ouais. Donc on a fait une première saison de tournée et on finit notre saison avec le Festival Montpellier Danse dans ce lieu magistral qui est le plateau de l'Agora à ciel ouvert. Donc il me tarde de pouvoir voir cette pièce dans ce cadre-là, qui est assez unique. Ouais. Et puis In Situ, qui est effectivement une pièce que j'ai conçue pour l'espace public, donc comme le titre l'indique très clairement. Ouais. Et qui là est un projet vraiment en immersion avec le public et qui est très beaucoup d'humour, très accessible, très festif, où on invite le public aussi à danser à la fin du spectacle pour être vraiment ensemble, partager un moment de danse ensemble. Et là j'ai vraiment hâte en fait de voir cette pièce à Montpellier avec les Montpelliérains et les Montpelliéraines. Voilà, donc c'est beaucoup de choses. Il y a aussi Histoire de danse en fait, la soirée d'ouverture.
5: Oui, bien sûr, vous êtes présente dans Histoire
8: de
5: danse.
8: Voilà, c'est un petit moment parce qu'on se partage tous des petits moments au sein de l'Agora.
5: C'est ça.
8: Mais tout est excitant en fait. J'ai vraiment hâte d'être dans.
5: Est-ce que sur Imminente, on est sur la dernière fois que vous avez été programmé ici, on vous avait reçu à Divergence FM et puis j'étais venue vous voir. Et j'avais été fascinée par tout à la fois cette influence immense du hip-hop et cette maîtrise absolue en fait. Est-ce qu'avec Imminente vous êtes toujours là-dedans? Est-ce qu'il y a quelque chose qui s'ouvre, qui vers plus de douceur? J'ai senti
8: complètement.
5: Ouais.
8: Alors oui, je suis toujours là-dedans parce que c'est moi en fait. Je pourrais pas faire autre chose que ce que je suis ou ce que je sais faire. Mais effectivement, quand même, sur Imminente, déjà la distribution. Avec que des femmes, c'était la première fois que je m'entourais en fait que de femmes. Et mine de rien, ça change quand même des choses d'être un peu entre nous.
5: En amicité,
8: voilà, et avec j'ai pu vraiment me permettre des choses que peut-être je me serais pas permise avant. Par exemple, j'ai pu me permettre de prendre le temps d'installer une énergie, une écriture, une ambiance. Tout le début est très lent, très calme, très doux, en fait. Aussi parce que j'avais besoin de ça, je pense, moi, dans mon quotidien et dans ce que j'avais envie d'offrir au public aujourd'hui. Et en même temps, cette lenteur, cette douce puissance, elle m'a vraiment permise d'aller très loin dans l'énergie finale qui en dégage. C'est-à-dire que c'est un long crescendo, une grande montée qui... Et j'avais pas soupçonné ça en fait, qu'on peut atteindre aussi des niveaux en fait très puissants quand on prend le temps tout simplement. Et avec cette équipe autour de moi, elles m'ont vraiment fait confiance en fait dès le début sur cette idée-là, cette intention. Et ça a été assez génial de le vivre avec elles, de le vivre ensemble. Et donc en fait, c'est moi en étant un nouveau moi aussi et ma distribution par rapport à la technique hip-hop versus contemporain. Ouais. Elles sont toutes là-dedans. Elles ont toutes un bagage technique issu des danses urbaines et elles ont aussi une formation contemporaine, soit académique, soit pas d'ailleurs. Donc elles ont vraiment cette double casquette et tout en étant chacune très différente, avec des vraies personnalités. Donc,
5: on a hâte de découvrir ça.
8: Voilà.
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0: Nous allons maintenant entrer au cœur de cette programmation et j'aimerais pour commencer que vous nous disiez quelques mots sur cette soirée du 20 juin où nous allons pouvoir assister à Histoire de Danse qui va réunir ici à l'Agora Cité Internationale de la Danse. Alors Babix, Benjamin Chaval, Dimitri Chamblas, Zoé Lacnati, les Carnets Bagoué, vous, Jeanne, Mathilde Monnier, Laurent Pichot, Fabrice Ramalingan, Christian Rizzo, Cathy Olive, Salia Sanou, Ofèche et la participation des élèves de la Cité des Arts.
1: Ouais.
0: Ok, racontez-nous ça.
1: Bah, en effet, c'est une espèce de palimpseste de cette mémoire du lieu. Moi, j'étais très marquée finalement en arrivant dans ce lieu, et c'est aussi la présence de Jeanne et d'Ofèche. Cette ville, c'est une ville d'auteurs. Il y a d'autres lieux où c'est des villes de programmateurs ou de projets. Là, c'est une ville d'auteurs. Et on ressent cet imaginaire. Et en fait, c'est ça qui moi, me donne une grande sensibilité à ce lieu. On ressent que c'est un lieu habité avant tout par des imaginaires et des artistes. Et donc, je trouvais que c'était extrêmement important que l'entremêlement de ces différentes périodes, avec Bagoué en particulier, Monnier, Rizzo, et aujourd'hui, c'est une façon de parler de diversité, parce que c'est des démarches très différentes, et en même temps de parler de cet engagement, chacun à sa façon, dans la danse. Et y a ce lieu, il a une mythologie qui n'est pas assez connue, je pense, qui est la dispersion des cendres, par exemple, de Merce Cunningham dans la cour de l'Agora. Beaucoup de gens, y compris des journalistes, ne le savent pas. Des moments très historiques entre Georges Frêche et Dominique Bagoué pour décider que ce lieu soit dédié à la danse. Une œuvre de Yann Fabre, c'est incroyable. Et donc, il faut que les gens y soient complètement submergés par cette sensibilité d'un lieu. Et voilà. Et donc, on fait ça un peu 10 minutes chacun, comme un collage.
0: Un kaléidoscope.
1: Une mosaïque avec tout ce monde. Et la présence des amateurs était très importante avec Zoé Lacnati et Chamblas, parce qu'ils font partie de l'Agora. C'est-à-dire que c'est tout ça qui va donner vie.
0: Pierre, j'ai aussi la sensation que c'est un signal fort d'un désir d'ouverture, en fait.
2: Mais oui.
0: Que les publics vont rentrer dans des lieux qu'ils n'ont jamais vus de Montpellier Danse, et ça semble aussi un appel sur ce projet dont vous avez parlé tout de suite, c'est-à-dire ouvrir la cour, Jean-Paul Montanari.
2: Oui, mais ça rejoint ce qu'on se disait en préambule, c'est-à-dire ouvrir tous les espaces, donner la possibilité d'abord déjà aux spectateurs et aux habitants de Montpellier de découvrir le lieu, de découvrir les multiples espaces, parce que c'est un lieu très, très vaste, très important, avec beaucoup de studios, beaucoup d'espaces pour travailler, et de se dire, voilà, en fait, ici c'est chez vous, allez-y, promenez-vous, regardez, observez, installez-vous, prenez le temps.
0: Je ne vais pas tous les citer parce qu'après ça fait des interviews un peu indigestes à écouter, mais de Armin Hokmi jusqu'à Serge Aimé Koulibaly, d'accord. Il y a quelque chose comme un axe très fort qui serait un peu le pouls de mondial de la danse contemporaine, une sorte de cartographie. Comment vous l'avez pensé, cet axe-là?
1: En effet, c'est de toute façon c'est la mission d'un festival de création. Et cette diversité nous aide à montrer en effet l'état du monde chorégraphique et de la création, aussi bien en Afrique, en Iran, avec tous ces artistes du monde entier. Et ça s'entrechoque, en fait, c'est ça qui est intéressant, ça s'entrechoque aussi dans le positionnement esthétique, c'est-à-dire qu'il y a un certain nombre d'artistes aujourd'hui qui choisissent une grande forme d'abstraction, même d'aridité, en se disant le monde est fou et on va se concentrer sur notre spécificité, c'est-à-dire un rapport au corps extrêmement intériorisé, presque minimaliste, parce que c'est ça qu'on peut amener. On amène une sensibilité qui peut-être peut réparer quelque chose de ce qu'on ressent du monde. Et c'est

0: réalités politiques, actuelles, géopolitiques qu'on connaît, et beaucoup d'autres sujets identitaires, on les connaît aussi, qui sont présents. Donc c'est ça notre rôle, en fait, tout simplement.
1: Je pense aussi qu'on vit une époque historique très, très singulière. Très, très, très unique. Je pense qu'on l'a connu tout au long du XXe siècle, quand on fréquentait les grands festivals, que ce soit les disciplines de danse, de théâtre, où on nous présentait des cultures du monde. On nous présentait le théâtre, la danse, d'Asie ou d'ailleurs. Aujourd'hui, on est dans un monde totalement globalisé. Il ne s'agit plus tellement de présenter les cultures de tel ou tel pays ou de telle contrée, parce qu'on y a tous accès, en fait, aujourd'hui. On y a tous accès grâce à Internet, les télévisions, les réseaux sociaux, etc. Aujourd'hui, l'état du monde, c'est une espèce de grand syncrétisme où tout se mélange et tout s'influence l'une l'autre. Et aujourd'hui, on n'est plus dans un débat d'ailleurs esthétique, de chapelle, où voilà, on a connu hein, les époques de la danse, de la non-danse, etc., etc. Aujourd'hui, il ne s'agit plus du tout de ça. Il s'agit d'observer et de voir comment tout ça communique, tout ça s'influence les unes les autres, tout ça s'apporte les unes les autres. Et ça, c'est une écriture très particulière qui est en train de se réaliser sous nos yeux, quoi.
2: Dans les événements gratuits, on trouve les grandes leçons de danse. Ça, on y, les publics y étaient habitués, comme dans les éditions précédentes. Une exposition de Christian Rizzo et Cathy Olive, Kader Atou, Jeanne avec In Situ, Oufèche aussi. Une rencontre avec Alain Damasio, ok. Et peut-être, je me suis dit, tiens, il y a une pointe quand même qui doit être apportée par Jeanne Gallois et Oufèche. C'est ce rendez-vous avec Mazel Fretten.
3: Complètement.
2: Où là, tout Montpellier va danser, quoi. Ça va danser du Pérou jusqu'à. Enfin, partout, quoi.
3: Eh ben, on espère que tout Montpellier sera au rendez-vous. Oui, oui, donc sur l'esplanade de la Place de l'Europe. Pardon, je ne sais pas si on dit l'esplanade, Place de l'Europe, tout court. Mazel Fretten, c'est un peu le duo incontournable aujourd'hui dans les danses électro actuelles et en même temps très modernes. C'est-à-dire qu'ils sont vraiment aussi une écriture, une proposition, une mise en scène qui est solide sur scène. Voilà, c'est, je pense, c'est une des propositions qui peut vraiment aussi aller chercher un public qui n'a peut-être pas l'habitude de venir au festival Montpellier Danse, qui sont un public plus jeune, plus, voilà, plus dans des esthétiques un peu actuelles, quoi, tout simplement. Et puis, le concert avec Hervé, c'est un grand moment, c'est une énergie explosive, c'est. Enfin, au domaine d'eau, ça va être monumental, je pense. Donc, on peut.
0: Parce qu'aussi, ce qui est important, c'est de se rapprocher. Comment se rapprocher de la pop culture? Ça, c'est extrêmement important. Et là, de la musique, pour ouvrir le public. En fait, c'est un peu ça aussi qu'on lance, on pourrait dire, par exemple à 7, où ben, on va vers d'autres gens, d'autres espaces, d'autres territoires, des touristes, et de voir comment la danse convainc ces personnes-là. Et là, avec Mazel Fretten et Hervé, l'idée, c'est de dire aux gens... peut-être vous ne les connaissez pas, les Mazel Fretten, vous aimez les concerts, vous aimez danser, et là vous allez être entouré de danseurs quand même assez géniaux. ils sont très engagés dans le mouvement, et tous ces rapprochements entre pop culture et création contemporaine, les enfants et les parents, tout ça, c'est vraiment fait pour qu'on élargisse le plus possible le public et on démocratise l'accès à la danse.
2: Donc là, on a parlé de l'axe international, on a parlé de ces événements gratuits. Et puis, il y a un axe que moi, j'ai trouvé inclusif. Je pense aux travaux d'Eric Ming Kuyong-Castin, en collaboration avec Alun Marshall et Marine Rellinger. Leur pièce qui est une création mondiale et qui s'intitule Vision, ça sera au 13 mai, je crois. Je pense aussi à Chiara Bersani, avec l'animal. Et puis, quelque part aussi, et puis c'est pas l'actualité qui nous contredira, dans ce monde qui est très adultiste, je pense aussi à la pièce Wasco, qui mettra au plateau des enfants. Vous êtes allé les chercher où, ces artistes-là? Bon, Eric,
0: Eric, il était là. Ouais, il était là. C'est artiste maison. Chiara Bersani, on la connaît bien, et Benjamin Percher, qui travaille avec nous aussi, en particulier sur le conseil artistique. Bon, c'est des figures qui comptent aujourd'hui. C'est des figures à la fois intellectuelles, aussi par leurs différences et leur militantisme, justement.
2: Très politique,
0: Très politique sur l'idée de l'inclusion. Et qui, en fait, c'est ça qui est beau, c'est que cette question de l'inclusion, elle est totalement incorporée par rapport à ce qu'elle propose. Et ce qui est drôle, on parlait d'histoire tout à l'heure. Si on cherche bien dans cette programmation, il y a beaucoup de points.

0: d'équilibre et de dialogue entre la création et des histoires différentes. Et pour Chiara Bersani, c'est quand même le lac des cygnes, c'est quand même et un corps comme ça qui se confronte à, ce monument de la culture chorégraphique. C'est extrêmement... C'est pas seulement touchant, c'est courageux et c'est puissant. Et puis là aussi, c'est un mouvement extrêmement minimaliste. Et puis à côté, on a Mazel Freyton qui déboule
1: et, oui. et qui casse tout.
0: Et qui casse tout. Donc le corps vulnérable et le corps explosif dialoguent entre eux. Ça, c'est extrêmement important. Et les Wasco, tu veux en parler, Pierre?
2: Les Wasco, ah, ça c'est nos chouchous un peu. Ouais, c'est vrai que c'est un gros coup de cœur. L'opportunité que donne Lisbeth Grivest à ses enfants d'être des enfants créateurs, la possibilité que des enfants de cet âge-là, entre 6 et 12 ans, puissent entreprendre une œuvre collective et produire une œuvre collective qui est à la fois une œuvre chorégraphique, mais aussi une œuvre plastique. Et en fait, c'est une ode à la liberté, en fait. Mmh. C'est un des derniers espaces de liberté, peut-être, possible. C'est le plateau, c'est la scène. Mmh. Et c'est dans le rapport et sous le regard des spectateurs que ça peut se faire.
0: Ça, juste par rapport à ce spectacle, ce qui est important, c'est de se dire, c'est cette aussi frontière entre amateur et professionnel, qui quelquefois n'est pas, qui peut être beaucoup plus approfondie. Et il peut y avoir une liberté de création là-dedans. Et là, oui, ce sont des enfants qui dansent, mais l'œuvre, elle est d'un très haut niveau. Au niveau conceptuel, au niveau de la réalisation. Ils sont parfaits dans leur réalisation. Et ça, il faut aussi pouvoir amener ces nouveaux critères.
1: Côté scène nationale, on retrouve Emmanuel Gatt et son obsession magnifique pour la musique. Hein. On n'oublie pas que Emmanuel Gatt vient de la musique. Le collectif XY qui nous emmènera avec, toujours dans cette ouverture avec les circassiens et la Fatoumi, mais aussi le très attendu Ballet National de Marseille, la Horde. Il y aura aussi Joseph Nadj, Hervé X et Mazel Freyton, on l'a dit, Kader Atou et Jeanne Ofèche. comment cet axe-là, vous l'avez pensé en fait?
0: L'axe
1: du champ plus national.
0: Ah, du champ plus national. Ben on l'a pensé d'abord avec l'actualité, c'est-à-dire qu'un programmateur, alors évidemment, il y a de la pensée, etc., il y a une ligne éditoriale,
1: mais il y a
0: aussi l'actualité. Ouais. C'est le point de départ quand même.
1: Oui.
0: Qui crée à quel moment, dans quel festival, les orienter pour qu'ils viennent vers nous, etc. Donc ça, c'est un travail à la fois de conviction. Bon, après, Montpellier Danse a une telle réputation, mais quand même, en 6 mois, c'était un petit peu compliqué. mais c'est un peu aussi pour, par exemple, Joseph Nadj. Il y a certaines personnes qui se disent, pourquoi Joseph Nadj, c'est un artiste qu'on voit peu aujourd'hui.
1: C'est un fidèle de Montpellier Danse.
0: C'est un fidèle de Montpellier Danse. Et moi, je trouve que dans l'idée de la transmission, Joseph, c'est un registre. C'est un registre de cette danse à la fois théâtrale, plastique, performative et scénique. C'est un maître, en fait. Et là, il a fait des sorties de résidence où il y avait les étudiants qui étaient là. Ils ont découvert à la fois une ouverture totale d'esprit, un engagement qu'on voit peu aujourd'hui, un engagement sensible. C'est un passionné, c'est presque au sens romantique de son œuvre. Et je trouve que ces choses-là, il faut qu'il continue de créer, et donc il faut continuer de le montrer, et il faut qu'il transmette. Et d'ailleurs, il transmettra auprès de nos étudiants.
1: La veille de la première représentation de David Coria au Théâtre de la Mer, à 7, nous assistions aux travaux des étudiants en master. Est-ce que ça aussi, c'est un signal d'ouverture? On entend parler de ce nouveau master qui s'appelle Boost.
0: C'est pas un master,
1: c'est un parcours de formation qui s'appelle Boost.
0: Début, ouais.
1: Ok. On sait que Ofèche va amener un master cette fois.
0: Ça
1: sera un master.
0: Oui,
1: ok. Est-ce que ça veut dire que dans les années à suivre, la programmation du festival pourra se nourrir de ces travaux-là?
0: Ouais. Je commence et
3: Tu veux parler
0: de Boost?
4: Peut-être d'abord répondre à la question. Bien sûr, l'idée est de pouvoir faire bénéficier aux étudiants de la visibilité du festival. Et évidemment, il y a tous les ingrédients pour que ce soit un moment de tremplin pour ces jeunes générations qui se lancent dans une carrière professionnelle. Et c'est souvent d'ailleurs très compliqué, ce premier pas de départ quand on se lance dans une carrière professionnelle. Comment est-ce qu'on est vu? Comment est-ce qu'on peut être, voilà, exister et avoir un public à qui s'adresser. Donc, évidemment, il va y avoir beaucoup, beaucoup de liens entre les deux. Donc, ça va se construire petit à petit, avec aussi cette nouvelle classe de formation, donc Boost, qui est dédiée à des profils plus jeunes que les masters, que le master exerce. Donc, pour Boost, c'est vraiment un profil 18-25 ans. Et des danseurs autodidactes, vraiment, qui viennent de toute esthétique, toute forme de technicité dans la danse. Et voilà, l'idée, c'est de leur donner une année de formation très riche, très intense, pour qu'ils ressortent avec une boîte à outils, plus, que ce soit un accélérateur, un boost, pour ensuite qu'ils puissent voilà, voler de leurs propres ailes et se lancer dans une carrière soit d'interprète, soit de chorégraphe. Il y a aussi ces deux aspects qu'on aborde dans la formation. Tandis que le Master Exerce est vraiment ciblé sur l'écriture chorégraphique, voilà, la philosophie de la danse aussi, et la recherche. Donc évidemment, tout ça, c'est comme tu utilises souvent le mot marmite. Dominique, ouais. C'est très juste. On a tout plein d'ingrédients dans notre petite casserole, là. Et puis, on peut faire des super recettes. Je te laisse continuer. Ouais,
0: ouais. En fait, c'est de montrer la danse dans tous ses états. Mmh. C'est-à-dire, c'est pas la danse que des professionnels au sens ou des maîtres. C'est la danse ou de la recherche, la danse des enfants, la danse des amateurs, la danse de ceux qui pratiquent, la danse du très haut niveau international, la danse de ceux qui sont autour de nous, Zoé Lagnati, Chamblas, etc. Donc, il y a une vraie présence aussi des artistes François Lamargo de la région, et c'est ça, il faut voir, c'est vraiment dans tous ces états. Et c'est vrai que ces étudiants, en fait, bon, on cherche à ouvrir le public aussi, et avec les jeunes, tous les étudiants qui sont ici, il faut les ramener beaucoup plus, et simplement, on se dit, mais on a les ressources. C'est-à-dire, on les a, les jeunes, ils sont là, ils travaillent, ils cherchent, ils sont étudiants, ils sont avec nous toute l'année. Donc, par exemple, l'année prochaine, il y aura en effet une création avec les étudiants, au MOCO, qui sera travaillée pendant leur année de formation, une autre avec Jeanne. Donc, en fait, c'est de voir cette ressource-là, sensible, intellectuelle, artistique, comment le public montpelliérain peut se dire, mais c'est incroyable, il y a tout ça autour de nous qui existe. Donc c'est rendre visible déjà des choses, des ressources exceptionnelles qu'on a.
2: Peut-être rajouter une chose qui est que, en fait, le projet, c'est ça l'histoire du projet. Le projet, c'est quoi? C'est la fusion, c'est la réunion de deux établissements qui étaient un centre de création et un grand festival international. Et on a toujours dit que ce qui est intéressant, c'est pas l'empilement, le millefeuille des missions, c'est-à-dire tout à coup on serait un centre de création, on serait un centre de formation, on serait un centre de médiation, on serait un centre de présentation. Et non, c'est pas ça. Ce qui est intéressant, c'est le lien qu'on fait entre ces différentes missions. C'est comment ça circule et comment chacune de ces missions se nourrit les unes des autres. Et donc évidemment, le festival a vocation à être le réceptacle de ça. Donc, on le voit bien. Comment la présence de ses maîtres, tu parlais de Joseph, parce qu'il permet de rencontrer les étudiants en formation. Comment, voilà, tout un dispositif de circulation entre ces différentes missions, entre ces différentes communautés qui habitent l'agora à l'instant T. Et donc le festival, bien évidemment, a une vocation naturelle à être le réceptacle et à être l'endroit de monstration de toutes ces dynamiques-là.
0: Je pense que le maître mot, c'est un peu la collaboration et la collégialité. C'est-à-dire qu'aujourd'hui, nos artistes, par exemple amateurs, ils ont montré des œuvres pendant tout le week-end de Kader Atou, mais de Bagoué, Mathilde, Rizzo, etc., Anterzat Kersmaker. Donc on voit bien à quel point c'est poreux, et cette porosité, elle amène une exigence. C'est-à-dire on est toujours auprès des œuvres. L'œuvre est centrale tout le temps, tout le temps. Et en même temps, une générosité, puisqu'on va vers les publics.
1: Alors, on a un peu parlé de Rizzo. vous pouvez nous dire quelques mots sur l'exposition qui sera ici, pendant le festival?
2: Je peux, c'est une très belle chose. Il faut venir la voir. C'est vraiment parce qu'on peut la décrire, ce qu'on va faire, mais c'est vraiment une expérience à vivre. C'est en fait un dispositif extrêmement simple de robes, accrochés sur des cintres qui flottent et qui dansent dans l'espace, tout simplement. C'est extrêmement simple, mais il faut se poser, c'est un moment presque méditatif qui est proposé, et c'est laissé porter par la poésie insondable de ces deux robes qui flottent et qui dansent dans l'espace.
1: Wow, c'est vendu, Pierre Martinez.
0: Et c'est une danse sans corps, donc c'est aussi, il y a une forme de radicalité. Et...
3: Les corps sont là en creux, dans voilà. ces robes vides.
1: En ombre.
3: Les corps sont là.
1: Allez, ma dernière question. Est-ce que quand on a autant d'expérience que vous deux, en fait, on a encore le trac à la veille d'un festival? Et puis, avec quel message, ça c'est une question pour vous trois, vous voudriez que les publics repartent?
0: Ouais. Oui, j'ai le trac. Il y a Sacha Guitry qui disait, il parlait à un artiste qui disait je n'ai pas le trac. Et Guitry a dit c'est pas grave, le trac il viendra avec le talent.
1: Bonne réponse.
0: Voilà. Donc non, il faut pas être blasé. Surtout, c'est vrai, l'expérience sert. Mais à partir du moment où on fait un projet créatif, dans le sens où on remet quand même les cartes en jeu. Et là, cette fusion, moi, je n'ai jamais fait ça de ma vie. Oui. Et donc, forcément, c'est des essais, des erreurs, des crash tests, des choses qu'il va falloir réajuster, et puis des intuitions où on sent jusqu'à maintenant que les intuitions sont plutôt dans le bon sens. Mais ça se joue dans le présent. Donc oui, le track. Et la deuxième chose, c'était...
1: Avec quel message vous voudriez que le public repart?
0: Alors, le message, pour moi, ça serait le festival Montpellier Danse appartient à tous. Voilà.
2: Alors, je ne sais pas si j'ai vraiment le track. Je suis sous tension. Là, on est trop dans le fer, on est trop dans la fabrique pour laisser du temps au track. J'ai trop de choses qui me passent dans la tête tout le temps, etc. J'ai en tout... Et je pense que ça s'est nourri par une chose dont je suis absolument certain et dont je pense qu'elle sera perçue par le public, c'est la très grande sincérité avec laquelle on fait les choses tous les quatre depuis qu'on est à rédiger et à penser ce projet tous ensemble. Et je sais aussi à quel point c'est relayé par l'équipe. Et donc, cette grande sincérité à présenter ces choses, à être vraiment dans ce dispositif, on va dire, d'ouverture, de partage, ça, je sais que ça sera pris, donc je suis pas réellement inquiet. Après, je rejoins complètement Dominique sur le message, évidemment, c'est ce lieu, cet espace, la danse vous appartient.
4: Moi, j'ai complètement le trac. Alors là, parce que moi, à l'inverse de Dominique et Pierre, c'est ma première fois. Et en plus, je suis sur scène, et en plus, il y a plein d'autres choses.
1: Non, bon, maintenant, on sait que c'est le signe que vous avez beaucoup de talent.
4: C'est rassurant. Non, évidemment, on a le trac, mais c'est un super bon trac. Enfin, c'est plus, une, comme je disais le mot tout à l'heure, excitation, c'est vraiment ça. C'est comme... comme quand on prépare une fête, on sait qu'on va avoir plein d'amis, plein d'invités, plein de gens qu'on va rencontrer aussi. C'est un peu ça, en fait. C'est les avants de la fête. Un festival, ouais, la racine du mot festival vient du mot fête. Et puis après, voilà, être entouré de Pierre et Dominique, il n'y a quand même pas... Il n'y a pas mieux. Enfin, je ne peux pas me sentir plus sereine qu'avec avec eux, quoi, complètement. Donc, c'est un trac, mais c'est... C'est une joie aussi. Et je ne sais pas qu'est-ce que je pourrais...
1: Et en tant que programmatrice, avec quel message vous voudriez que le public reparte?
4: Quand on regarde la programmation, il y a quand même un maître mot à peu près dans chacune des pièces qui est de vouloir faire corps les uns les autres. Je pense que c'est un message un peu inconscient chez tous les chorégraphes, toutes et tous. On a envie de rappeler ça, en fait. Rappeler ça. Faire corps les uns les autres pour avancer ensemble, je pense. Ne pas oublier que c'est le cœur, je pense, pour aller vers un mieux.
1: Merci à vous trois et toute l'équipe de Divergence FM. Vous souhaite un excellent festival.
4: Merci.
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0: cold et déserte, beaucoup de monde a défilé, transportant un peu de tout. Ce n'était pas le sol fréquenté par la contrebandière et les passeurs. C'est justement parce qu'il y a tous ces passages qu'il était difficile de contrôler. Et ça l'est encore, se lamenta Otto. Ce qui a changé, c'est la marchandise qui y passe. Il y en a une qui est restée la même. Ce sont les personnes qui veulent entrer en France. À une époque, c'était nous, les Italiens, parce qu'on était antifascistes ou qu'on voulait travailler. Maintenant, ce sont les migrants qui arrivent d'Afrique. C'est sûr qu'aujourd'hui, c'est plus de celles qui passent, intervint Vernet. Maintenant, ce qui rapporte, ce sont les migrants. Ils les recrutent dans la vallée, expliqua Otto. Ce sont ceux qui sont repoussés devant 10 000 qui tentent de passer là où il n'y a pas de surveillance. Ils leur soutirent un paquet d'argent. Il y en a qui se ruinent. Après avoir payé pour traverser la mer, ils doivent aussi raquer pour traverser les Alpes. J'en ai vu beaucoup, reprit Zoardi, avec pas grand-chose sur le dos, un tong, là-haut sur les sentiers où ils encaissent le froid glacial. Il y en a qui en crèvent, d'eau froide. Nous venons de lire un extrait du livre Contrabandière, écrit par Valerio Varesi avec Michel Pedinelli.
1: J'aimerais faire une petite dédicace à la maison d'édition Aguilo, qui, je découvre, a été le premier à vous traduire. Même vous, c'est le seul éditeur qui vous traduit en français, qui vous publie en français. Et c'est le premier roman qu'ils ont publié. C'était la traduction de Il fiume delle nebbie, le fleuve des brumes. Et maintenant, ils fêtent leur 10e anniversaire et vous êtes à leur 11e livre publié chez eux.
2: Ah oui, pour moi, Aguilo, c'est très important parce que j'aimais beaucoup la littérature française, la littérature polar française. Je suis un grand admirateur de Simenon. C'est normal pour qui écrit les romans polar, mais aussi des auteurs comme Jean-Claude Izzo, comme Patrick Manchette, comme Léo Mallet. Et par exemple, je trouve que La Semaine Blanche de Carrère, c'est un magnifique noir. La France est le dernier pays où je suis traduit. Parce qu'il y a les traductions dans toutes les langues européennes, sauf que le français. Donc, j'admire la littérature française. Parce que je ne suis pas traduit en français. Et Aguilo a fait pour moi une opération très importante parce qu'il m'a introduit dans le monde littéraire français et il a publié beaucoup de livres de moi. Il est en maison qui publie des langues d'Europe, mais j'ai dit que l'italien c'est la plus publié. Et donc pour moi c'est très important. Nadège Aguilo et Sébastien Vespizer sont des amis. J'ai trouvé dans la maison d'édition Aguilo en famille et des amis plus que seulement un éditeur. Et j'espère que le public français, que les lecteurs français trouvent dans mes livres un peu de connaissances de l'Italie du Nord, et surtout un rythme de narration que je pense qui est un peu français, non plus, moins sanguin, plus tranquille, où l'ambiance est très important, un personnage de le roman, et donc c'est ça. Et je suis très je dois remercier la maison d'édition Aguilo. Après point, il publie mes livres en poche, et aujourd'hui le marché de poche c'est très fort en France, parce que son livre est plus économique et donc avec le moins de pouvoir d'achat, c'est le livre plus plus diffusée.
1: D'ailleurs, chez les éditions Point, vous venez de publier Contrebandier avec Michel Pedinelli, qui est un incroyable livre à quatre mains, écrit à quatre mains, parce que vous avez gagné le prix de l'édition Point l'année dernière au Festival de Lyon. Et donc, le prix, c'était écrire ce roman. La thématique était la frontière. Et donc, vous avez décidé avec Michel Pedinelli d'écrire ce roman qui se passe à la frontière entre l'Italie et la France. Et il s'agit pour le commissario Soneri, donc le commissario qui vous animez depuis 18 livres, de travailler sur les passeurs. Les passeurs qui aident les personnes qui aident. Bon, qui gagnent à travers les personnes qui émigrent illégalement et dans des conditions très précaires la frontière entre l'Italie et la France.
2: Oui, nous avons choisi la frontière, une histoire des frontières, et donc nous avons pensé que l'histoire des frontières plus connue, c'est le passage de migrants qui arrivent en Italie, qui sont réfugiés à Ventimiglia, aux confins à bord de la mer. Alors ils prennent la vie de les Alpes, mais souvent ils n'ont pas les vêtements, ils n'ont pas les chaussures pour affronter des pas alpins où il y a la neige, où il y a le froid. Et donc nous avons pensé à quelqu'un de passeur qui conduit les immigrés dans la France. Et parallèlement, il y a un trafic de cigarettes parce que la taxe française sur les cigarettes est plus haute que l'italien. Il y a une différence de 50% de prix entre l'Italie et la France. Et donc, si on peut porter en France des cigarettes, on gagne beaucoup d'argent. Et donc, il y a un autre passage de la frontière. Mais la principale thématique de livre, c'est les immigrés.
0: Et je suis assez curieux. Comment vous avez fait, toi? Comment vous avez fait, toi et Michel Pedinelli, pour écrire ce roman? C'est-à-dire, chacun écrivait un chapitre ou vous les écrivez ensemble?
2: Nous avons fait comme le ping-pong. Et nous avons écrit. Alors, nous avons eu l'idée. Et après, j'ai commencé le premier chapitre et j'ai envoyé à Michel. Michel, il a lu et il a écrit le deuxième. Il m'a envoyé le deuxième et j'ai écrit le troisième. Donc, c'est un passage de l'un à l'autre. Et la chose plus curieuse est que je suis traduit parce que le livre, il est publié par Point en France, donc en langue française, et j'ai été traduit par Serge Quadrupani. Mais le niveau de l'écriture, le style de l'écriture, c'est le même. Et donc, on ne peut pas reconnaître chapitre à moi ou à Michel. Et donc, il est uniforme, le rythme et la langue.
1: Et vous n'avez pas eu besoin de faire des corrections?
2: Oui, quelquefois.
1: À niveau des langues, à niveau vraiment de l'histoire, cet élément ne marche pas, il faut...
2: Oui, mais pas beaucoup, parce que quand je lisais le chapitre de Michel, j'ai adapté mon écriture et les chapitres suivants en rapport à ce qu'elle a écrit. Et donc, après, quand tout s'est fini, nous avons fait une révisitation un peu, en editing, mais pas beaucoup.
1: Et j'en profite parce qu'une des thématiques de ces livres, c'est aussi la neige qui est partout. Une des personnages, je peux peut-être pas le dire, je peux pas faire de double caché, mais il faillit mourir de froid. Et les intempéries et les questions de l'environnement sont très présents dans vos livres. Bien évidemment, la brume qui est très présente à Parme, c'est vraiment un élément du paysage. J'ai entendu dire dans votre interview que pour vous aussi la brume c'est un élément qui sollicite l'imagination, parce que quand on ne peut pas voir, il faut imaginer. Mais il y a aussi beaucoup de livres dont le protagoniste est le commissaire Soneri, où il y a le lac, il y a les fleuves, je pense à Les Invisibles, je pense à Il fiume nelle nebbie. Il y a beaucoup d'eau aussi dans vos livres.
2: Oui, alors pour moi, les paysages et la condition de paysage, c'est le paysage, c'est un protagoniste de mes livres. Parce que je pense que surtout le noir doit être encadré dans un contexte qui peut évoquer l'atmosphère. Non, le roman noir, c'est surtout un roman aussi d'atmosphère. Et la bruyère, c'est parfait, parce que la bruyère, c'est le mystère, la bruyère, c'est l'incertesse, il n'y a pas de certitude, Soneri. Il va vérifier toutes les choses. Et surtout, comme vous avez dit, quand on ne voit pas, il faut imaginer. Et donc. Il faut imaginer aussi dans une enquête, non? Parce que c'est très important les traces biologiques, etc. Mais aussi l'intuition de le commissaire, celui qui fait l'enquête. Et l'intuition, surtout, il vient en manière inductive, non? Comme Maigret. Maigret ne sait rien de la réalité, mais il parle avec le témoin, il reconstruit le contexte de vie de la victime. Donc, dans toutes ces suggestions, il part par une ligne d'enquête. Et donc, la bruyère, c'est la même chose. C'est voir on peut pas voir en profondité, donc il faut imaginer.
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0: Eh bien, bonjour, bienvenue à nouveau à l'émission Le Monde Chaussure. Ici, cette émission aujourd'hui avec quelque chose de spécial. On accueille la compagnie Olaf Lineski.
1: Elles partent à la rencontre de l'arbre et de son écosystème. Peau contre écorce, leur danse est une exploration sensible de notre relation au non-humain. La tête en cime, les pieds dans l'humus, le corps des danseuses explore l'arbre et son environnement. Ralentir, s'accorder au rythme du végétal, traverser la canopée et déambuler sur les branches, se jouer de la gravité, s'enrouler au tronc, s'essayer à l'arbre-osanteur. Un dialogue de gestes et de silences se tisse entre elle et l'arbre. Chaque arbre étant unique, hybride, est nécessairement une création in situ qui se réinvente en fonction de l'arbre avec lequel elle est dansée. Un voyage suspendu entre cime et racine qui invite les spectateurs et spectatrices à découvrir les liens sensibles qui nous connectent au vivant.
0: Avec cette description de Sylvie Kling, je te donne la bienvenue, si je ne sais pas si bien prononcé.
1: C'est Klinger, mais tu
0: Klinger.
1: Comme tu peux.
0: C'est ça, sonner.
1: Pas de souci.
0: On accueille aujourd'hui Sylvie Kling, qui fait partie de la compagnie Olaf Lineski.
1: Tout à fait.
0: Qui a été créée en 2018, qui précédant le Covid. Et donc, on entendait la description de ce qu'on peut trouver sur le site d'une création qui s'appelle Hybride, dont on parlera tout à l'heure.
1: Tout à fait.
0: J'aimerais que tu te présentes en deux mots pour que les gens puissent entendre ta voix et savoir qui tu es, comment tu te présentes au niveau personnel et professionnel.
1: Ben moi, je suis Sylvie Klinger, je suis chorégraphe et danseuse. Je vis à Sète. Et je fais partie de la compagnie Olaf Lineski, qui est une compagnie basée à Montpellier. Je suis passionnée de mouvement. Et voilà.
0: Et voilà. Tu as un long parcours avec beaucoup d'enseignements, beaucoup de créations.
1: Oui, tout à fait. En fait, j'ai, pendant très longtemps, j'ai eu une... comme un double cursus, j'ai longuement enseigné tout en étant en parallèle danseuse pour différentes compagnies dans différents lieux. J'ai travaillé en Belgique, j'ai travaillé beaucoup en Occitanie. Mmh. Et avec le temps, la proportion de l'espace dédié à l'enseignement a réduit. Et j'ai de plus en plus pris d'espace pour la danse et pris d'espace pour chorégraphier. Ce qui, je pense, est peut-être un cas de figure un petit peu atypique, puisque j'étais pleinement danseuse et chorégraphe à la quarantaine passée. Mmh. Mais c'est une vraie chance, c'est-à-dire que j'ai eu la chance de toujours faire les choses dans mon propre timing, dans mon propre temps. Mmh. Et j'ai enseigné avec passion pendant des années, tout en étant danseuse pour différentes personnes. Et voilà. Je suis très heureuse de ce parcours.
0: Sylvie, comment trouver le bonheur par la danse?
1: Pour moi, la danse et la façon d'accéder le plus facilement à quelque chose qui se rapprocherait effectivement du bonheur, c'est lorsque je suis en mouvement, en lien avec mes sensations. En fait, j'ai l'impression que lorsque je suis connectée à mes sensations, lorsque je suis connectée à mes perceptions, il y a une notion de présent très fort qui peut arriver. Il y a une notion d'être pleinement là. Et par la danse, j'arrive, lorsque je suis vraiment dans cette idée d'aller, d'être connectée au temps, au présent, aux sensations, il y a quelque chose de l'ordre du méditatif qui peut arriver.
0: Qui peut arriver. Et par rapport à cette... peut-être on va coller les deux questions pour que tu puisses répondre la question des pièges à éviter, parce que tu as été très mêlée à l'enseignement et c'est là où on peut apporter une réponse. Et après, la transmission en dehors de l'école, cette question qui est un peu mystérieuse.
1: En fait, le piège à éviter pour moi, pour un enseignement, ce serait vraiment d'essayer de plaquer une image. C'est de l'eau qui est une gazeuse.
0: Je suis désolée, mais j'ai trop soif. Il fait une chaleur dans cette studio. J'essaie d'être discret, mais non.
1: Ça va. En fait, oui, pour moi, le piège à éviter serait de rester, en tout cas, dans un enseignement de technique déconnectée de la sensation. Mais je pense que c'est quelque chose qui se fait de moins en moins, en fait, avec tous les progrès qui sont faits en recherche, tout ce qui existe comme ouvrage, toutes les recherches qui sont faites, c'est quelque chose qui... Voilà, le piège serait de... Je me répète, pardon. Le piège serait de... Oui, d'appliquer une technique déconnectée totalement d'une recherche sensorielle.
0: Ça peut paraître incroyable, mais ça existe beaucoup.
1: Encore aujourd'hui, tu veux dire ?
0: Je pense que c'est la nature même d'une technique. En fait, la technique, elle est établie. Donc, d'une certaine façon, maintenir ces deux liens, c'est pas évident. Parce que tu transmets quelque chose qui est dès l'ordre de qui a un établissement, qui a un statut. Et donc, forcément, quand tu vas la pratiquer, c'est à ces moments-là où il y a la rencontre avec la sensation, etc. Et je trouve que cette question pédagogique de la rigidité de système, c'est quelque chose qu'il faut absolument
1: questionner.
0: Ça me plaît que tu l'abordes. Oui.
1: En tout cas, il peut. Bon, moi, j'ai pas de vérité, ça c'est sûr. Mais il y a plusieurs. Il peut y avoir tellement de façons d'aborder la technique. Partir du sensoriel et arriver petit à petit à la technique, ou au contraire, partir d'une image, d'une technique et raccrocher à du sensoriel. Moi, je serais plutôt partante de la première option, mais voilà. Je ne suis pas la totalité des gens.
0: Non, mais c'est une opinion liée à une pratique de création et d'enseignement. Est-ce que tu aurais un geste de danse qui pourrait être décrit à la radio ? Qui est ton préféré ?
1: Tu m'avais posé cette question et c'est une petite colle pour moi, parce que je n'aurais pas de geste technique particulier que j'affectionnerais plus. Mm-hmm. Mais en tout cas, ce que j'affectionne, c'est surtout des déplacements au sol. J'aime beaucoup les déplacements fluides au sol, les sensations de transfert du poids. Et ce serait ça que je préférerais. On n'est pas sur quelque chose de très précis au niveau d'écriture, mais... Mais oui, ce serait une évolution au sol.
0: Et donc toi, t'as travaillé dans l'enseignement, après t'as pu, disons, détacher beaucoup plus de temps pour créer, pour vraiment établir quelque chose de beaucoup plus... de ton héritage, l'héritage qui va nous rester. Parlons-en maintenant de... cette création par laquelle on a commencé cette émission.
1: Oui, tout à fait, Hybride. Hybride, en fait, c'est un trio pour deux danseuses et un arbre. Et c'est une création pour laquelle je suis co-responsable avec une autre créatrice qui s'appelle Eva Manin.
0: On salue chaleureusement.
1: Oui. J'avais fait une performance au parc du Lunaret, à l'époque ça s'appelait le zoo du Lunaret, au pied d'un arbre. Et l'année précédente, Eva avait fait un solo perché dans un arbre, dans ce même arbre, encordé. Et on a eu de commun, elle et moi, c'était deux performances, deux créations qui étaient extrêmement contemplatives, qui prenaient vraiment son temps. Et de là, ça faisait un moment qu'on se connaissait, de là est née l'envie, l'idée de travailler ensemble autour du vivant, voilà, du patrimoine arboricole. Et cette envie de travailler ensemble est née à ce moment-là. Et à la base, je devais danser uniquement au sol. Eva m'a dit, non, mais un bodard, vas-y, tu vas me grimper avec moi.
0: Et donc moi, j'ai cette expérience-là.
1: Mais bien sûr que non, moi j'ai appris sur le tas. C'est mon unique côté punk, c'est de faire des trucs que je sais pas faire. Et en fait, elle a eu raison et ça a été une très belle rencontre. Et c'est un projet, voilà, c'est le deuxième projet de la compagnie réellement. Il y a eu cette performance, mais sinon c'est le deuxième projet. Et en fait, c'est un spectacle auquel je tiens parce qu'il prend soin de laisser l'opportunité aux spectateurs et spectatrices d'observer le vivant non humain, de prendre conscience de l'arbre dans lequel nous évoluons. Et c'est pas rare qu'on ait, lorsqu'on a dansé ce spectacle, joué ce spectacle, que des personnes nous fassent le retour que l'arbre, cet arbre devant lequel il et elle passent depuis des années, en fait, il et elle ne l'avaient jamais vu, en fait. C'est encore arrivé, là, nous avons dansé à 7 et c'est encore un retour, alors que c'était sur la place Victor Hugo où il y a des platanes. Et genre, mais en fait, il est magnifique cet arbre, ben oui. Et c'est aussi un spectacle qui prend encore une fois son temps. C'est un spectacle qui est contemplatif. C'est un spectacle qui se recrée dans chaque arbre dans lequel il est joué. Donc c'est un long process.
0: C'est pas seulement un in situ, mais c'est aussi un être vivant.
1: Oui. Il y a une considération effectivement du vivant, c'est-à-dire que nous passons une journée à faire une implantation technique avec un technicien cordiste, soit Charlie Delumeau, soit Laurent Grossman, qui sont tous les deux, tout comme ma partenaire qui a coécrit le spectacle éducateur et grimpe d'arbre, ma partenaire éducatrice grimpe d'arbre.
0: C'est quoi ?
1: Alors je ne suis pas la meilleure personne pour, ce n'est pas mon métier, mais en tout cas en gros ce sont des personnes qui ont une capacité de diagnostiquer un arbre, de voir la santé de l'arbre, qui ont une capacité à équiper techniquement de façon le moins invasive possible l'arbre. C'est-à-dire qu'on installe des cordes, on installe tout un matériel technique que l'on enlève après. Et en fait, ils accompagnent des personnes à grimper dans les arbres. Donc, ils et elles font des bivouacs perchés, font... voilà, il y a plein d'activités. Je crois qu'ils ont déjà fait des restaurants perchés, enfin, voilà, plein de choses. Et donc, je suis accompagnée par Charlie et... Et nous sommes accompagnés par Charlie et Laurent, qui viennent par alternance équiper cet arbre pendant la première journée, assister d'Eva. Et puis les deux jours après, nous réadaptons la chorégraphie dans l'arbre. Donc en fait, à chaque fois, c'est une recréation. Et à chaque fois qu'on joue dans un nouvel arbre, c'est une nouvelle pièce. On a un protocole, bien sûr. Ça raconte la même chose. Ça raconte une nécessité de ralentissement. Ça raconte... une écoute particulière.
0: Je vais te couper là parce que je veux que tu parles plus de ce ralentissement qui m'intéresse beaucoup. Nous allons partir à 2015 avec la mossa qui veut dire mouvement et geste en italien. On ne va pas préciser quelle parce qu'on ne le sait pas. Et on revient.

0: Et avec cette découverte, grâce à Sylvie, on était en train d'écouter La Monsa, un quintet qui travaille dès l'Italie au Brésil, en passant par l'Albanie, la Finlande et jusqu'à la Réunion ou l'Occitanie. Donc tout leur travail musical touche toutes ces cultures-là. Et c'est une chanson qui me raconte Sylvie qui parle de l'harcèlement de rue. Donc vous êtes cordialement invité à chercher, je crois que c'est du napolitain. Nous sommes aujourd'hui avec Sylvie Kling, j'avais y arrivé.
1: Oui, tu y arrives très bien. Tu y arrives très
0: qui
1: bien.
0: Est une personne qui fait partie de la compagnie Olaf Lineski, qui est l'invité aujourd'hui des Monts Chaussures. Et nous sommes en train de parler des hybrides, une création merveilleuse. Et avec l'article qui accompagnera cet épisode, vous allez pouvoir regarder les infos qu'il y a et les photos aussi, avec un exemple de ces créations in situ. Et donc il s'agit, je tiens à les remarquer, d'un trio, deux danseuses et un arbre.
1: Tout à fait. Et oui, donc en fait c'est un spectacle où je démarre au sol. Où j'évolue au sol et je m'encorde et je commence à faire une ascension dans cet arbre et s'ensuit toute une évolution avec Eva et moi et effectivement on évolue dans cet arbre. Il y a beaucoup de techniques de grimpe en fait. On a tout un système de préhension où on évolue dans les branches, dans les arbres. Eva, qui est une danseuse verticale également, qui travaille pour différentes compagnies, qui peut travailler sur des bâtiments, dans différents arbres, dans des structures. Elle travaille avec la compagnie actuellement TransExpress sur la pièce ADN. Et donc voilà, elle a cette formation et cette capacité aussi à voltiger. Donc elle évolue aussi en voltige. Et c'est vrai que c'est avec elle que j'ai découvert cette discipline où elle m'a appris ce qu'était l'arbre-senteur, le fait d'être en

0: penser peut-être d'un point de vue économique, non? Comment ralentir ces rythmes effrénés, névrosés du capitalisme, par exemple. Mais il n'y a pas que ça, parce que là, dans ton cas, c'est comment ces rythmes de s'écouler à la vitesse de l'arbre?
1: Eh bien, en fait, tu parles de réflexion autour du capitalisme, etc., mais il y a un lien en souterrain.
0: C'est vrai?
1: Ben, ça n'a pas été conçu. Il n'y a pas de revendication politique affirmée, mais en fait, parce que cette pièce existe, de toute façon, je crois que tout acte de création a un endroit politique. Mmh. Et ça, je fais une parenthèse, c'était une philosophe avec qui j'avais échangé. J'étais jeune et je lui ai dit non mais moi je ne fais pas de politique. Or je faisais de la danse dans l'espace public. Et elle m'a rétorqué, tu plaisantes, t'es une femme qui danse dans l'espace public. Bien sûr que c'est politique ce que
0: tu
1: fais.
0: Bien sûr, absolument.
1: Et donc en fait, Hybride ne déroge pas à cette règle. C'est-à-dire que notre discours, notre moteur n'a pas été politique. Mais finalement, on est en train de défendre l'envie de préserver notre patrimoine arboricole en France. Mmh. Ce qui est déjà politique. Même si on n'arrive pas avec un étendard, c'est déjà politique.
0: C'est très politique par ce qui se passe dans le monde. On n'a pas oublié quand ils ont incendié l'Amazonie, par exemple.
1: Mais oui.
0: C'est un fou qui a incendié au Brésil le poumon qui va nous sauver à la fin.
1: Oui, il y a même quelques années, je ne sais plus si c'était il y a 3-4 ans, je rappelle que les forêts brûlaient en France, en fait. C'était avant-hier.
0: Et ça va, c'est-à-dire, on va essayer d'éviter tout le possible. Je sais qu'il y a des personnes très compétentes qui font le nécessaire pour que nos forêts restent, nos forêts, je parle de la planète entière, restent humides.
1: Oui, tout à fait.
0: Et
1: en tout cas, il y a d'où cette nécessité, ce besoin de prendre du temps. Le rythme de l'arbre n'est pas le même que notre rythme en tant qu'humain humaine. Je veux dire, nous, on est dans cet arbre, on évolue. Allez, on le rencontre 4 jours. C'est 4 secondes. Je ne sais pas combien de temps d'arbre ça représente, mais c'est rien, quoi. Et par contre, effectivement, en termes d'économie et de façon de fonctionner, on est sur un autre système. C'est-à-dire qu'on arrive une journée, comme je disais tout à l'heure, d'implantation technique, 2 jours de réadaptation, puis le jeu. Ça, on est sur une autre réalité économique, en fait. Et c'est aussi l'occasion, la rencontre aussi avec les équipes techniques, par exemple, des lieux qui nous accueillent. Quand on est accueilli par un théâtre, par une communauté de communes ou par un festival, on rencontre aussi un peu plus les gens. Enfin, je ne sais pas si on rencontre plus les gens, mais en tout cas, on passe plus de temps avec ces personnes-là. Donc, le rapport au temps n'est pas le même. Et il y a quelque chose d'assez plaisant, mais il y a aussi quelque chose d'extrêmement challengeant, parce qu'on arrive... moi, à chaque fois, je me dis, est-ce qu'on va y arriver, quoi? Il y a vraiment ce truc de... Est-ce qu'on va trouver notre chemin? Est-ce qu'on va trouver notre déroulé? On a toujours trouvé notre chemin, on a toujours trouvé notre déroulé. Mais c'est... pour moi, c'est un travail qui est, malgré tout, extrêmement ambitieux. Mmh. D'arriver, de débouler et de se dire... On a des projections au sol. Mais bien sûr, une fois qu'on est dans l'arbre, on voit d'autres chemins, on voit d'autres choses, on voit d'autres... d'autres configurations, d'autres angles et puis les autres espaces. C'est-à-dire que quand on est au sol, on ne se rend pas compte de l'écart qu'il y a entre deux branches, de la distance, tu vois. Donc pour moi, c'est un projet qui est assez ambitieux.
0: Et ce travail d'écriture, toi en tant que chorégraphe, quelles sont les choses qui sont déjà un peu placées, écrites, et quel est là ce travail d'écriture, de configuration?
1: Alors, toute la partie au sol est quasiment identique d'un lieu à l'autre, juste ça prend plus ou moins d'espace en fonction de la configuration au sol. Et après, on a tout un déroulé dramaturgique, qui est très soutenu d'ailleurs par la bande sonore, la création sonore d'Olivier Soliveret. La partition sonore a une énorme place, une énorme importance. Ce spectacle pourrait pas être ce spectacle sans cette bande son là.
0: Pourrait-on dire que la musique c'est un squelette ou...
1: Est-ce qu'on peut dire que la musique est un squelette? En tout cas, c'est un membre certain.

0: sein du...
1: Oui, on pourrait pas dire ça parce que sinon...
0: Voilà, je dirais que le squelette, c'est plutôt l'arbre.
1: Oui.
0: Et que la chorégraphie, si tu vois, et la musique, c'est les os, c'est les fascias, c'est la peau, c'est tout ce que tu veux, c'est tout le mouvement. Et là, la musique qui a été composée par Olivier Soliveret participe pleinement à l'écoute, participe pleinement à la mise en condition des spectateurs et spectatrices et participe au ralentissement du temps. Je me perds. Quelle était la question ? Je ne sais plus. Je ne sais plus. Le rythme, on parlait
1: du rythme.
0: Tu as
1: répondu parce qu'on parlait de quel serait le squelette, si c'est la musique ou l'arbre.
0: Et en fait, c'est les deux. Et c'est l'architecture de l'arbre qui guide l'écriture chorégraphique. Avec Eva, on a tout un répertoire de situations qui viennent. Là, il y avait une partie, tu vois, pour la dernière recréation de la semaine dernière, c'est la première fois qu'on la mettait pas, mais elle avait été présente, cette petite partie, cette petite cellule chorégraphique a été présente dans tous les arbres, sauf un, jusqu'à présent.
1: Ah ouais.
0: Mais tu vois, on a des petites cellules chorégraphiques que l'on agence différemment, dans un ordre différent, et au fur et à mesure, l'écriture s'étoffe au fur et à mesure de nos rencontres avec les arbres.
1: Et est-ce que tu écris ?
0: Non.
1: Non ?
0: Non.
1: C'est tout en... Tout est en physique, quoi.
0: Ouais, tout est en physique. Alors, on a une écriture, c'est-à-dire que quand on arrive au premier jour et à la fin, on a une écriture chorégraphique, c'est-à-dire que tout est composé au niveau. On n'est pas dans de l'improvisation.
1: Non, non.
0: Si ce n'est en bas, j'ai quand même. C'est tout, plus ou moins la même chose, mais c'est dans un cadre d'improvisation très, très serré, parce que je me laisse un peu d'espace de liberté, parce que le sol n'est jamais le même, l'espace n'est jamais le même. Mais En tout cas, c'est écrit, mais on n'écrit rien sur un papier, avec un papier et un stylo.
1: Cette question, je me permets de la poser parce que c'est un travail de recherche que j'ai mis très longtemps sur cette glissière entre l'écriture réelle, l'écriture physique, l'écriture du plateau, l'écriture, etc. Mmh. Il y a beaucoup, beaucoup de types d'écriture. Et c'est vrai que ça me travaille, cette histoire de... Où commence ces écritures, non ? Et cette relation avec certains chorégraphes qui ont écrit avec des systèmes de notation et d'autres qui ont fait des dessins, qui ont fait des choses et qui sont passés à l'histoire, justement, parce que le dessin, ses tracés, permettaient justement de faire vibrer une idée en particulier. Voilà. Donc cette lissière entre ce qui est de l'ordre de l'écriture formelle et de l'écriture physique m'intéresse beaucoup. Nous étions aujourd'hui avec Sylvie Kling, de la compagnie Olaf Linensky, créée en 2018.
0: Tout à fait.
1: Qui après a eu des petits soucis avec le Covid, comme tout le monde.
0: Ben voilà, la première pièce qui s'appelle Territoire perdu, qui est aussi une pièce qui prend son temps, qui est extrêmement contemplative, aurait dû naître en 2020. Et puis la première a eu lieu en 21. Et oui, tout à fait. Création en 2018 et première pièce en 2021.
1: Merci beaucoup Sylvie d'être venue jusqu'ici. Ceci est ta maison. et c'était un grand plaisir aujourd'hui de parler de ce spectacle, de ton parcours un peu. C'est très court, mais au moins on a fait l'exercice de nous rencontrer et de permettre aux vivants d'exister autrement.
0: Et je te remercie beaucoup pour cette invitation. Un grand merci à toi.
1: On se retrouve la semaine prochaine avec une nouvelle folie.
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0: ne sait donc pas que les relations entre hommes et femmes ne sont pas faites pour durer. 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
0: 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Tu ne crois pas à la science. Mmh. Et tu ne crois pas non plus à la politique ni à son efficacité. Mmh. Et tu ne crois pas en Dieu.
1: Exact.
0: Et si c'est pas indiscret, dis-moi, à quoi tu crois?
1: Au sexe et à la mort. Les deux choses qui comptent vraiment dans la vie d'un homme. Mais avec la mort, on est très rarement déçu.
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Chères auditrices, chers auditeurs, bonjour. Vous est-il déjà arrivé de suivre une recette de cuisine ? On effectue chacun des gestes étape par étape. On pèse, on découpe, on hache et mesure. On tient à éviter toute erreur. Mais cette erreur, sans s'être lissée dans nos gestes, est en réalité dans la recette même. Scandale et sacrilège, le plat est à recommencer.

0: Notre invité aujourd'hui n'aurait jamais laissé imprimer une recette fautive, puisque la méticulosité est son métier. William Skiff, bonjour.
1: Bonjour.
0: Merci d'être à table avec nous.
1: Bon appétit.
0: Bon appétit à tous. Donc, quel est ce métier qui demande tant de rigueur?
1: C'est un métier de l'ombre. Nous sommes des femmes et des hommes de l'ombre. On se cache toujours derrière un clavier, derrière un écran d'ordinateur. Généralement, personne ne nous voit. On voit le juge, on voit le procureur, on voit l'avocat, on voit le policier. Le greffier, ben, on ne le voit pas parce qu'il est dans le tableau, mais comme les personnages qu'on ne voit pas dans les tableaux.
0: Vous êtes donc greffier?
1: J'étais donc greffier pendant quelques années, 35 plus exactement, et avec cette particularité que je faisais absolument que du pénal.
0: D'accord.
1: Donc le noir de l'homme.
0: Et donc une journée de greffier, ça se passe comment?
1: Alors tout dépend du service, mais en ce qui me concerne, j'ai travaillé à l'instruction et au tribunal correctionnel. Donc c'est des audiences quand j'étais en tribunal correctionnel, donc avec le juge, le procureur, et les affaires qui passent et repassent d'ailleurs. Mais généralement, je préférais l'instruction parce qu'on est dans un cabinet avec un juge d'instruction et on prend note des débats. Personnes présentes, pourquoi, ce pourquoi ils sont là, on convoque les parties, on fait les réquisitions d'extraction, enfin énormément de choses, travail, ce qu'on appelle du travail de greffe à l'instruction, mais essentiellement les auditions, confrontations, reconstitutions, transports sur les lieux, voilà.
0: Et votre métier est donc de noter?
1: Noter et puis vérifier scrupuleusement l'état de la procédure et puis construire le dossier, c'est-à-dire pièce par pièce, les côtés une par une, et puis tout articuler, la personnalité, le fond, la forme et surtout la forme.
0: Donc la rigueur n'est pas une compétence à avoir en plus, mais une compétence fondamentale. Vous êtes devenu auteur, donc depuis 2023, avec un premier ouvrage qui était une forme de témoignage de ce que vous aviez vécu pendant votre carrière, intitulé « Sous l'œil du greffier », édité chez Spinel.
1: C'est ça, en fait, ce premier ouvrage, c'est un récit. Un récit de ces 35 années, pour certains, un moment d'horreur, pour d'autres, beaucoup moins, mais un récit d'une quarantaine d'affaires qui m'ont particulièrement touché, moi.
0: Cet ouvrage, il vient clôturer cette carrière. C'est pour vous, c'était le bout du chemin, quelque part, ou le début de quelque chose d'autre?
1: Non, c'était le clap de fin, en fait.
0: Le clap de fin?
1: Voilà, exactement. C'était, dès que j'ai pris ma carrière, mes enfants m'ont dit « t'as qu'à écrire un livre, ce que j'ai fait ». J'ai mis beaucoup de temps parce que c'est dur, c'est très dur d'écrire un livre, d'écrire bien. Heureusement, je suis bien entouré, et voilà.
0: Et puis même ce dont vous témoignez dans ce texte-là, et quand même, on sent la sincérité, on sent la véracité, c'est très poignant. Il y a certaines affaires qui ne peuvent pas laisser insensible.
1: Non, on ne peut pas être indifférent. Alors, bon, on se cale un peu, on se durcit, on s'habitue, faut bien le reconnaître, on s'habitue à certaines affaires. Les viols, les assassinats, alors je ne dis pas qu'on est imperméable, mais enfin, on s'habitue, quoi.
0: On apprend à créer une distance professionnelle?
1: Oui. Oui. Toujours, oui, toujours, bien sûr. Et puis j'en discutais avec des psychiatres, psychologues, toujours parler.
0: C'est salvateur.
1: Mais pas tout non plus, puisqu'il y a le secret de l'instruction.
0: Ah oui, voilà. Et oui.
1: Donc quand une instruction est en cours, on n'en parle pas.
0: D'accord.
1: Une fois qu'elle est close, terminée, jugée, définitive, on peut en parler. Ce que j'ai fait dans ce premier ouvrage.
0: D'accord. Et l'écriture a eu ce chemin salvateur aussi, ou a été vous a fait du bien en soi?
1: Alors, ça n'a pas été salvateur parce que, au fait, j'en éprouvais pas spécialement besoin, mais j'ai aimé. Ouais. J'ai aimé l'écrire, j'ai aimé faire partager et surtout faire connaître cette profession totalement ignorée.
0: Donc, ce premier ouvrage en 2023 a trouvé son public auprès de professionnels, mais auprès aussi du grand public qui s'intéresse à ce qu'on appelle, nous, en librairie, le true crime, donc les vrais crimes, en fait. C'est-à-dire qu'on a envie de connaître des histoires ou des faits divers ou d'une expérience réelle. C'est une vraie habitude de lecture pour certains lecteurs du rayon polar, policier, roman noir, cette appétence pour le vrai. Aujourd'hui, donc en 2026, vous publiez aux toutes jeunes éditions Aurialis Le Greffier, sous-titré « Il connaît la loi, il va s'en servir ». Vous pouvez nous parler de cet ouvrage ?
1: Oui, bien sûr. Alors, je ne vais pas trop en parler parce que c'est un livre à suspense. On découvre, je n'ose pas dire page par page, mais on découvre au fil des chapitres ce qui se passe réellement. Et il y a énormément de rebondissements, choquants peut-être pour les uns et les autres, mais on découvre tout page par page. J'ai déjà quelques retours et les gens sont... On a parlé de... Enfin bon, j'ai des bons retours.
0: Oui, donc on peut quand même dévoiler... Oui. Le tout début peut-être de l'histoire. Oui. Donc nous lisons la vie d'un greffier. Je vous laisse.
1: Oui, alors il s'agit de Mathieu Langlois, puisque lui, on peut en parler. Donc il n'existe pas, évidemment, puisque s'agissant d'un roman, mais c'est un greffier. Un greffier un petit peu particulier qui fait très bien son métier, qui fait très bien son travail, scrupuleux, attentif, mais qui. Tout à fait fortuitement, va rencontrer une jeune femme et qui va lui mettre le doigt dans l'engrenage et il va être sollicité, entre guillemets, par des narcotrafiquants. Et après, je ne peux pas trop en parler, mais il va être mêlé de très près à un trafic international de drogue. Des assassinats, des complices.
0: Une vie trépidante à laquelle il n'était pas appelé au départ.
1: Absolument, ce n'est pas son métier. Son métier, c'était gratte-papier, comme la plupart des gens pensent que nous sommes. Donc, c'était un pauvre gratte-papier qui faisait bien son métier, mais sa vie va être complètement bouleversée par cette rencontre.
0: Donc, cet ouvrage se déroule dans quel tribunal ?
1: Alors à Montpellier. Tout se déroule à Montpellier et les environs, puisqu'on va aussi dans les bois du Baillargues, du côté de Clapiers.
0: Oui.
1: Donc on se promène un peu, on va à Palavas, on va à la Grande Motte, mais tout est dans la région, et particulièrement à Montpellier, au tribunal judiciaire de Montpellier.
0: Et ça n'a pas posé souci d'inclure ça dans la fiction ?
1: Aucun.
0: Aucun.
1: Aucun, parce que tout ce dont je parle, les gens le savent, le voient, le connaissent, donc voilà.
0: Très bien. Donc, le roman noir, comme je le disais tout à l'heure, est un genre qui fonctionne bien en librairie. Donc, avec des lecteurs qui sont quand même souvent boulimiques, inconditionnels du genre, et fait assez rare, donc 23% assurent lire au moins un roman noir, policier, thriller et autres, par semaine, et 12% de 2 à 5 romans par semaine, ce qui est quand même... énorme, là, ils lisent aussi autant que les professionnels, hein, en termes de quantité. Donc voilà, le roman noir, le genre du roman noir, ce segment éditorial, c'est 6600 nouveautés en 2024. C'est des chiffres que vous aviez en tête quand vous vous êtes lancé dans ces écritures ?
1: Non, pas du tout, pas du tout. Puis j'avoue que ça m'importait peu.
0: Ça vous importait peu.
1: Ouais.
0: Donc, c'est un segment littéraire qui est très stable en termes de vente pour les libraires. Voilà, donc jusqu'à 2026 en tout cas, c'est quand même un rayon dans lequel il faut savoir se faire sa place. Comment est-ce que vous vous positionnez en tant que nouvel auteur par rapport à cette réalité ?
1: J'ai un petit peu de mal avec le mot auteur et comme t'entends, mes copains m'appellent écrivain pour me faire rire, mais ça me fait rire parce que c'est pas de la littérature, hein. c'est un roman noir, mais je sais effectivement, et je suis bien au courant, ça accroche énormément les gens. Les gens à l'issue du premier livre, tout le monde m'a dit: mais pourquoi tu fais pas un polar? T'as tous les ingrédients pour faire un polar, fais-le. Bon, j'ai dit non, et puis finalement, bien sûr, évidemment.
0: Et c'est venu tout seul, ce roman ?
1: Ouais, seul, et alors c'est pas prétentieux ce que je vais dire, mais seul et très facilement en plus, hein, parce que. Bah, la matière, je l'avais pendant 35 ans, j'avais tout sous le coude dans la tête, il suffisait de raccrocher les uns avec les autres, et puis ça marche, quoi. Et puis c'est beaucoup plus facile qu'un récit, le récit, il fallait que ce soit juste et exact, alors que le roman, vous faites ce que vous voulez, vous êtes totalement libre, et puis c'est invérifiable, évidemment.
0: Donc il y a vraiment, même si on cherche, si on farfouille dans les faits divers des 20 dernières années, on ne peut pas retrouver...
1: Si, on peut retrouver. Il y a certaines réflexions, certaines pages qui pour certains qui connaissent... Bon, c'est un peu le milieu judiciaire, quand même. Hein. Ouais, quand même. On peut retrouver quelques affaires. Enfin, pas sûr, quand même. Ouais.
0: Pour terminer cette première partie d'émission, est-ce que vos consoeurs, vos confrères vous soutiennent? Quelle a été leur première réaction quand vous leur avez expliqué « Ben voilà, moi j'ai écrit un premier livre, donc témoignage. »
1: Vous parlez de mes confrères greffiers,
0: ouais,
1: mais j'ai très, très peu de contacts. Vous savez, quand on part à la retraite, on vous oublie très rapidement.
0: Ah, non, je ne savais pas.
1: Donc j'ai encore quelques contacts, bien sûr, avec quelques greffiers, ouais, quelques magistrats et avocats. Mais je rencontre beaucoup plus des copains avocats, magistrats, que des greffiers, parce que les greffiers, il y a un turnover à Montpellier qui fait que les gens sont partis et les gens nouveaux ne me connaissent pas, tout simplement.
0: D'accord. C'est un métier dans lequel on ne reste pas longtemps, ou c'est parce qu'on change de tribunal fréquemment pour les besoins du...
1: Alors,
0: je suis curieuse, hein.
1: Non, mais vous avez raison. Alors, je suis un des seuls, je suis quand même assez rare, alors... Une fois de plus, c'est pas prétentieux, mais être resté 35 ans dans la même ville,
0: hein,
1: parce qu'il y a les aléas de la vie familiale, la vie personnelle des gens qui peuvent changer de métier, d'épouse, de conjoint, et partir. Moi, j'ai eu la chance d'avoir...
0: Ce n'est pas une nécessité du métier de greffier, de changer régulièrement de lieu
1: Sauf pour changer de, non pas de profession, mais de spécialité. Mm. Des gens qui font essentiellement du divorce et des affaires civiles, bon, ceux-là, ils n'ont pas envie de faire du pénal. Et de temps en temps, ils goûtent au pénal et ils disent merci, c'est pas pour moi, quoi.
0: D'accord.
1: Oui.
0: D'accord. Merci beaucoup. Chers auditeurs, nous allons écouter donc le morceau choisi par notre invité.

0: vous écoutez L'Épluche Livre. Nous sommes en compagnie de William Skive, greffier et auteur à 16h. William Skive, est-ce que vous avez des anecdotes de carrière à nous raconter?
1: Alors oui, bien sûr, des anecdotes, mais elles sont pas très rigolotes quand même. C'est surtout des anecdotes qui sont pas très très intéressantes, sauf une peut-être où je participais un soir à une soirée où il y avait une réalisatrice connue, pour ne pas la citer, qui s'appelle Anne Fontaine, qui cherchait des comédiens pour faire, de mémoire, c'était La Fille de Monaco, et donc il y avait un tribunal. Et quand mon tour est arrivé, elle a fait le tour de tous les gens qui étaient là. Il y avait des juges, des avocats. Et moi, elle me dit, toi, tu fais quoi? Je dis, moi, je suis le greffier. Et donc là, elle me dit, c'est celui qui ferme sa gueule, ça. Et donc, effectivement, je lui ai dit, bah oui. Et effectivement, le greffier se tait en permanence. Il prend jamais la parole, très exceptionnellement, sur interrogation du président ou du procureur pour un problème de procédure. Mais il prend jamais, jamais la parole. Il se tait.
0: Il se tait. Il peut interagir quand même avec la cour, avec les autres professionnels sur place?
1: Interagir?
0: Oui, comme dans le roman, par exemple.
1: Alors, on interagit dans le roman, oui, mais alors ça, c'est à l'instruction, pas au tribunal.
0: D'accord.
1: Mais à l'instruction, le juge qui mène les débats et les interrogatoires a une console, donc il peut voir tout ce que j'écris sur mon écran, sur mon clavier. Et là, effectivement, j'interagis sur le comportement, sur... De temps en temps, je glisse, hein, t'as vu la tête qu'il fait, ou il ment.
0: Et ça,
1: ment.
0: C'est véridique, parce que ça, on le retrouve dans votre dernier roman.
1: Oui, bien sûr. Oui.
0: D'accord.
1: C'est intéressant, parce que justement, le juge, qui lui n'a pas de clavier, on avait un code avec le juge, c'était Will, vous êtes en majuscule. Hein. Ça veut dire qu'elle comprenait exactement ce que j'avais dit, et elle opinait, quoi. Elle était d'accord, bien sûr.
0: Donc, deux vraies anecdotes. Merci beaucoup. Très intéressante finalement, dont une se retrouve dans votre dernier roman, donc chez Aurialis, qui s'intitule Le Greffier. Comme vous le savez peut-être, dans cette émission, on s'intéresse donc pour cette saison 2025-2026 aux inspirations, aux habitudes d'écriture, au processus de création en littérature. Donc, pour entrer un petit peu sur ce chemin de discussion, je vous propose de réfléchir ou peut-être de nous partager un souvenir littéraire ou des lectures qui vous ont inspiré, qui ont marqué votre parcours.
1: Alors, Badinter.
0: Oui.
1: Badinter, c'est... S'il n'y a pas Badinter, il n'y a pas de Skive, hein, ça c'est sûr. Hein,
0: carrément.
1: Enfin Skive professionnel, j'entends.
0: Hein. Vous l'avez découvert comment?
1: Alors, je l'ai découvert à Troyes, puisque je suis Troyen d'origine, et dans le procès de Patrick Henry, j'y étais.
0: D'accord.
1: J'étais dans la salle et j'ai découvert cet homme qui a été conspué par la suite par la moitié des Troyens parce qu'il avait sauvé la tête de Patrick Henry. Donc en 77, j'ai assisté à la plaidoirie de Robert Badinter, une plaidoirie exceptionnelle qui était incroyable, quoi, ce qui m'a beaucoup, beaucoup marqué et ce qui m'a fait m'inscrire à la fac de droit.
0: Ah oui.
1: Voilà, tout simplement.
0: Et ensuite, vous avez lu ces textes qui soient...
1: Ah, oui, et puis j'ai eu la chance de le rencontrer à Montpellier dans une conférence débat qu'il était venu donner. C'était un personnage exceptionnel. Alors, comme garde des Sceaux, c'est pareil, hein, exceptionnel. Hein. Donc ça, oui. Donc l'exécution, et d'autres.
0: Donc des souvenirs littéraires, mais aussi une admiration.
1: Ah oui, oui, pour lui, oui, pour lui, une admiration. Mmh. Sinon, j'aime beaucoup aussi les polars, hein.
0: Oui,
1: j'aime bien Vargas. Je viens de démarrer le dernier, là. Oui. Je suis dedans, j'étais juste dedans avant de venir. Bon, c'est du Vargas, quoi. C'est bien. Danglars, tout ça, c'est très bien. Tout ça.
0: Vous aussi, vous êtes un boulimique du genre?
1: Non, je ne suis pas boulimique. Je ne lis pas beaucoup, en fait. Hein. Je lis peu parce que j'ai des problèmes de vue, parce qu'il me faut de la lumière, parce que j'ai quelques difficultés, mais... Non, mais je suis pas boulimique. Ma femme, oui.
0: D'accord. Oui. on lui rend hommage d'ailleurs, oui. si
1: pas
0: je peux dire. Pas que pour ça, ouais. oui. On lui fait un coucou. Donc, vos sources d'inspiration sont quand même assez impressionnantes. Et quant à vos habitudes d'écriture, est-ce que vous avez Voilà, votre écriture se passera plutôt le matin, le soir, à votre bureau, dans un café. Est-ce qu'il y a une ambiance, une musique
1: non,
0: que vous écoutez?
1: Non, alors c'est n'importe où, enfin c'est pas n'importe où, c'est à la maison, chez moi et n'importe quand par contre. Mmh. Dès qu'une idée, alors le dernier c'était rigolo parce que les gens disent « Oh là là, mais ça il a une idée, il y va hein. » Et donc effectivement je partais dans le bureau et j'étais parti pour une petite demi-heure, trois quarts d'heure.
0: Ça peut être à tout moment, quand. Vous quittez la table, ouais, la conversation, l'activité
1: vient, dès que mon fil revient, dès que j'ai une nouvelle idée, hop, je file, quelle que soit l'activité. Et donc heureusement ça... Ça n'a pas duré très longtemps, parce que ce second livre, j'ai mis que 10 mois en fait, pour l'écrire, ce qui me semble très court par rapport au premier. Le premier, j'ai mis quand même 2 ans.
0: D'accord.
1: Donc là, celui-ci, en 10 mois, mais bon, ça venait très facilement et bien, quoi. Enfin bien, après, c'est devenu bien, après les corrections. Beaucoup de corrections.
0: Et vous écrivez donc sur ordinateur?
1: Oui.
0: Ouais.
1: Au clavier, puisque je suis habitué au clavier maintenant. Hein.
0: Oui.
1: Quoique, quand j'ai démarré, attention, en 85, c'était la plume. C'est-à-dire, quand je dis plume, c'était le stylo. Hein.
0: Oui, mais...
1: voilà, le greffier tient la plume, hein. c'est bien connu. Et donc, c'était la note d'audience, je la tenais à la plume.
0: D'accord.
1: C'est une horreur. Hein. C'est une horreur.
0: Oui.
1: Après, ça a été la machine à écrire. Et puis, maintenant, c'est les claviers, ordinateurs. Un vrai bonheur, parce qu'on corrige tout, c'est parfait.
0: Ah oui.
1: On ne rend pas un torchon à l'issue de l'audition.
0: Oh, on ne se rend pas compte. Je suis contente d'avoir ces informations-là, parce que c'est vrai que la technologie, les outils numériques...
1: Ah oui, oui, oui. Et puis on voit ce qu'on écrit. Enfin, c'est génial, quoi.
0: Ouais. Donc, pour en revenir, vous disiez, mon texte donc, s'écrit... Je perds le fil, je m'arrête, ça me reprend, j'y retourne immédiatement. Ça s'est écrit rapidement, selon vous, du premier coup, entre guillemets, enfin, du moins 10 mois pour le second. Et vous avez parlé de correction. Donc, je voulais vous questionner, peut-être pour terminer cette émission, sur le parcours éditorial. Comment vous avez réussi à être publié? Comment vous avez rencontré vos éditeurs successifs?
1: Alors oui, enfin c'est très facile. Hein. Je suis pas du tout connu, donc c'est pas compliqué. J'ai envoyé le manuscrit à beaucoup d'éditeurs, des connus et des inconnus. Et pour le premier, ça s'est pas trop mal passé, ça se passe bien. Et puis pour le deuxième qui est le même, ça se passe très bien aussi. Et je l'ai connu complètement par hasard. J'ai vu sur Instagram une publicité sur un livre qui s'appelle La Robe. Mmh. De Orialis, des éditions Orialis. Ça m'a appelé mon regard immédiatement. Je crois que c'était le but recherché et c'est gagné. Je lui ai envoyé. 2 jours après, j'avais une réponse positive.
0: D'accord.
1: Et donc, comme quoi, Instagram, les réseaux, ça marche.
0: Ah oui, aujourd'hui, ça reste quand même... Ouais, ça crée des opportunités. Et donc, ce travail d'échange avec la maison d'édition, ce travail autour du texte, comment vous l'avez vécu et comment ça se passe concrètement?
1: Alors, très bien, parce que je lui envoie le manuscrit, je dis elle parce que c'est une éditrice, me propose des corrections avec toute la simplicité qu'il faut, et j'acquiesce ou je refuse, mais dans tous les cas, c'est toujours très poliment qu'elle me dit « est-ce que vous pensez que c'est toujours comme ça ?» Et puis, les corrections apportées sont excellentes, donc encore merci, c'est l'édition Orialis. Et des échanges essentiellement téléphoniques et par courriel.
0: D'accord. Oui. Combien d'allers-retours a fait votre dernier texte?
1: 3. Ouais.
0: Trois allers-retours correctifs.
1: Trois allers-retours, mais je me suis retrouvé encore quelques blagues.
0: Quelques blagues,
1: ouais.
0: C'est-à-dire
1: quelques corrections qui n'allaient pas. Mais donc, on va dire que ce sera un quatrième jet. Mmh. Mais c'est bon, maintenant, c'est prêt.
0: Maintenant, c'est prêt, vous êtes content donc,
1: Ah oui, je suis très, très content, parce que les corrections apportées sont excellentes.
0: Très bien. Est-ce que vous avez des actualités à nous faire partager, étant donné que voilà, vous portez donc la diffusion et la promotion de ce dernier ouvrage qui est paru au printemps? Est-ce qu'on peut vous retrouver prochainement quelque part, en librairie, sur un salon?
1: Alors, dans un premier temps, à l'Épluche Libre.
0: Oui, c'est
1: voilà,
0: vrai. Le 6 juin.
1: Qui m'a donné ma première dédicace il y a 3 ans déjà. Ça m'a fait très plaisir. Donc, le 6 juin, à l'Épluche Libre. Normalement, j'ai eu un contact avec le vice-bâtonnier du barreau de Montpellier. Je devrais faire des dédicaces à l'ordre des avocats ce mois-ci, mais je n'ai pas j'ai pas de nouvelles au moment où on se parle. Ensuite, je vais dans un domaine viticole très connu qui s'appelle Décalage. Mm-hmm. Et je vais faire une dédicace le 11 juin. Et puis, c'est tout. Pour l'instant, c'est tout. Mais je pense que je vais en contacter d'autres.
0: Un domaine viticole, je me permets, il nous reste une minute de raccrocher, parce que dans votre ouvrage, donc Le Greffier, on y boit et on y mange bien.
1: Oui, mais j'aime bien boire et bien manger, oui.
0: Ça se sent.
1: Et notamment, je parle du domaine de Décalage, où effectivement, on est toujours très bien accueillis, on fait des bonnes soirées, c'est très sympa, oui.
0: Oui. Vous avez fait d'autres clins d'œil comme ça dans le texte, lieux que vous connaissez, à des personnes que vous appréciez.
1: Vous allez reconnaître, si vous êtes Montpellierin, vous allez reconnaître beaucoup d'endroits. Il y a l'Arbre Blanc, il y a le Domaine des Aubes, il y a beaucoup d'endroits très connus des Montpellierins. On est chez nous, quoi. Et on reste chez nous.
0: Mais merci beaucoup, Monsieur Skill, d'avoir participé à cette tablée. Et merci beaucoup à nos auditeurs, nos auditrices. Je vous dis à bientôt sur L'Épluche Libre.
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1: Sa définition. Et je pense que l'esprit canal, à la base, c'était des gens qui n'étaient pas du tout faits pour la télé et qui en ont fait.
3: J'en ai connu des gens, des petits, des moyens, des grands, des filles, des doyens, des chiants, des flics très malsains, méchants, des piches, des catins vraiment, des types très malins, étranges, des juifs, des rabbins, des rams, des crises, des marins, des bandes.
1: Y a personne n'avait une gueule de télé, quoi. C'est-à-dire que maintenant, quand on regarde la télé, c'est des blondes qui présentent le JT et des bruns qui présentent des jeux. En gros, hein, je schématise. Donc en fait, là, on avait d'un seul coup. Mais tous ceux qui étaient là, c'était, ils avaient des gueules de, où ils faisaient de la radio, où ils étaient journalistes à Libé, ou machin, etc. Donc quand ils venaient, ils avaient des gueules, quoi.
4: Ça, ce sont les souvenirs les plus précis que j'ai de la radio. C'était quelque chose auquel ils tenaient, alors qu'on sait maintenant que ça a plus de valeur et que ça se jette régulièrement au fur et à mesure des progrès. Ça trônait dans la pièce, comme plus tard les gens feront à la télévision en mettant des meubles somptueux, en mettant des décors, des pots de fleurs dessus. C'est un objet plus qu'usuel, hein. C'est un objet de décor, ça c'est tout à fait étonnant.
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0: je vais commencer. Alors, pour l'inspiration, musique.
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